Bienvenue dans votre émission de blues préférée. C'est Bruno qui est avec vous pour All Blues. Suivant le rituel bien établi, installez-vous confortablement. Gardez à portée de main une boisson bien rafraîchissante. All Blues va démarrer.

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0: Bien sûr, si vous étiez à Farm and Village, vous savez que Ronan était en one-man band et non pas accompagné par Marco Ballone, comme sur ce titre Boogie Chillum. Il fallait arriver tôt ce samedi pour voir les Oddberries.
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0: Ce duo composé de Yulitza à la batterie et de Pierre Bellanger à la guitare sont charmants et ils se sont prêtés à une petite interview.
1: The Odd Berries.
2: Ouais, c'est ça. Bonjour Bruno.
1: Bonjour, merci. Alors, présentez-vous tous les deux, donnez vos prénoms.
3: Moi, je suis Yulitza, je viens du Venezuela et je suis la batteuse du groupe Odd Berries.
2: Et moi, je suis Pierre et je viens de Guérande et je suis chanteur et guitariste.
1: Et est-ce que vous pouvez présenter le style de musique que vous faites et puis quelles sont vos influences? On va commencer par quel style de musique?
2: Alors nous, on fait du blues, un peu rock'n'roll. On est fan de Hill Country Blues, donc c'est un style de blues qui vient du nord du Mississippi et qui a été popularisé par des gars comme Junior Kimbrough, Errol Burnside. Et on est tombé dans cette musique au début quand on a commencé à jouer ensemble. Et ça nous a vraiment touché, cette sorte de trance, ce blues lancinant. Il y a quelque chose un peu de tribal là-dedans et on est vraiment à fond dans cette musique-là. Et donc du coup, on a commencé en faisant des reprises de ça et rapidement, on a fait des compos qui sont dans ce style-là, du coup influencés par cette musique. Et on a sorti un album il y a un an, tout pile,
3: exactement.
2: Qui s'appelle Dark Waters et qui est disponible sur toutes les plateformes et qui est aussi disponible en vinyle, en CD, sur notre Bandcamp. Et voilà, donc nous, on aime bien mettre les mains dans tout ça. Donc on fabrique nos instruments, la plupart des instruments. On a fabriqué nos amplis de guitare, les guitares aussi avec un bidon. On fabrique...
1: Gearbox.
2: Ouais, voilà, là c'est avec un bidon, donc... C'est un oil can ou une guitare ou un truc comme ça. C'est pas vraiment une boîte à cigares, c'est vraiment un bidon d'huile avec un manche dessus. Et donc on enregistre aussi la musique nous-mêmes. On mixe tout ça. Donc voilà, on fait notre petite sauce maison.
1: Donc vous êtes quand même dans les racines profondes du blues.
2: Oui.
1: Avec R.L. Burnside et tout ça. Vous croyez qu'il y a encore un public à qui vous devez faire découvrir cette musique ou comment vous voyez ça? Parce que c'est quand même une petite niche.
2: Ouais, c'est une petite niche. Alors les gens qui aiment beaucoup le blues connaissent, mais la plupart des endroits où on joue ne connaissent pas forcément ça. Et on s'aperçoit en fait que c'est une musique qui touche vraiment tous les âges. On a beaucoup d'enfants qui viennent danser ou de grands-parents. Enfin, c'est le côté tribal un peu trans, je pense que c'est quelque chose qui dépasse un petit peu les styles musicaux et les gens se mettent directement à danser. C'est une musique qui est peut-être assez simple à comprendre dans le sens où ça se danse facilement. Ouais, puis nous on aime bien faire découvrir cette musique-là aux gens qui connaissent pas encore. Et puis faire plaisir aux gens qui connaissent aussi, parce qu'il n'y a pas forcément beaucoup de gens qui jouent ça.
1: Comment tu es arrivé à cette musique?
3: Moi, je suis arrivée par Pierre.
1: Ouais.
3: En fait, j'aimais toujours la musique, mais c'était ici en France où j'ai commencé à être batteuse. Et on a écouté un tour Junior Kimbrough. On a dit, quoi, c'est quoi ça? On a directement tombé amoureux de ces musiques. Et on dit, on va commencer à jouer. Et c'est ça.
1: Okay.
3: C'est comme ça que c'est arrivé chez nous.
2: Tu peux expliquer comment tu as commencé à jouer la batterie?
3: Ah oui, ça fait 8 ans que la musique Odd Berries existe et ça a commencé les jours de notre mariage.
1: Oh.
3: En fait, Pierre, il avait commencé avec l'idée de faire One Man Band.
1: Ouais.
3: Et un jour, j'ai vu qu'il avait des pédales.
2: Pour faire la batterie
3: avec les pieds. Et je lui ai dit, mais ça, je le peux faire parce que je connais cette musique aussi. Et j'ai commencé à essayer. Et rapidement, j'ai dit, bon, maintenant je voudrais une batterie pour essayer. J'ai commencé à essayer avec la batterie. On a fait un petit concert pour notre mariage. Il y a quelqu'un qui a vu la vidéo. Il nous a contracté pendant tout l'été. Et on a dit, allez-y, on va continuer. Et c'est comme ça. Après, on a commencé à créer plus de musique. Et maintenant, ça fait 8 ans que le projet existe.
1: Okay. Et donc, le nom The Odd Berries,
2: oui.
3: Les baies bizarres. Les baies bizarres.
2: On cherchait un nom unique qui n'existait pas et c'est un peu arrivé comme ça, je ne sais plus exactement comment. C'était l'idée des baies, en fait on aime bien la musique un peu psychédélique aussi, parfois qu'on ajoute un peu dans notre blues, dans nos compos. Et donc c'était le fait de baies que quand tu les manges, ça te, ça t'évade un petit peu, tu vois. Donc,
1: un peu comme les champignons. Quoi.
2: Voilà, mais
3: ouais,
2: là, c'est des baies.
3: Ça. Et ça fait l'effet. Vraiment, voilà. Ça fait plaisir. De...
2: On voit les gens qui partent en transe sur cette musique.
3: Ça fait plaisir de voir ça. Et hier, par exemple, il y avait un monsieur qui nous a dit « Waouh, merci beaucoup, ça fait plaisir, tu es vraiment voyager. Je ne connaissais pas ce type de musique et maintenant, je vais le goûter. » Donc, c'est notre but, en fait, que les gens dansent, que les gens se sentent bien.
2: Faire quelque chose de festif.
3: Ouais.
1: Très bien, ben, merci.
2: Merci, Bruno.
3: Merci à toi, Bruno.
0: On va écouter un titre qui va peut-être vous mettre en transe avec Shaman Blues.

Redon, une vraie pépinière d'artistes avec les One Rusty Band, Happy Mess. Nous avons Greg à la batterie et à la guitare et Léa aux claquettes.

Poursuivons All Blues avec The Electric Dukes qui viennent tout juste de sortir un album. Je vous propose d'écouter Love of Music.

Lors du festival de Farm and Village, Ronan nous a interprété une chanson de Calvin Roussel. Voici Calvin Roussel live au Contrabando. Il nous interprète Soldier.

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grand pas en arrière, puisque nous étions en 1971 à Hound Dog Taylor et ses House Rockers. Il fait toujours des émules puisque le G820 a consacré un album sur ce style de musique. On les retrouve avec Charlie Musselwhite qui nous joue Crazy Love. Encore une nouveauté All Blues.

C'était Carly Harvey qui, histoire de nous mettre en transe, jouait Native Scat. Le même groupe nous joue Kamana et ils ont invité Joe Louis Walker.

Je vous ai choisi Long Black Cadillac du dernier album de Errol Starr and the Tribbs. Et à venir incessamment Kate Blue and the True Believers qui nous joue The Blues is My Business.

Jennifer Magnus nous a interprété le titre qui a servi au nom de l'album « Back for Me ». En 2026, c'est Lena and the Slide Brothers qui sortaient « Sweet Little Angel », extrait de l'album « Lighthouse Blues ».

Petit blues for breakfast, rien de tel pour démarrer une journée. C'était Lance and Leah. Ce groupe nous vient de tout droit de Floride, The Shailene Band. Ils nous interprètent Push.

souvent dans les émissions All Blues, il y a un petit moment, après une heure et demie de musique, où je calme le jeu et passe de la musique un peu plus douce. Eh bien aujourd'hui, non.

Juste avant Andreas Dielman et son On the Road Again, nous avions P.K. Mayo, Goodman Blues. Et on repart sans coup férir avec une grande chevauchée, Fran Drew, The Hunter.

Et il nous reste à peine 10 minutes pour nous dire au revoir. Bien sûr, on se retrouve le 25 juin pour une nouvelle émission All Blues. Vous pouvez bien sûr écouter en podcast toutes ces émissions grâce à l'autreradio.fr. Et cette émission aussi est écoutable sur YouTube avec Cause Média, All Blues bien sûr. On termine avec B. Christopher Band, All Right. Et puis juste après, un petit reggae interprété par Ron Andy Love. Ciao, ciao les amis.

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0: Ce qu'on appelle ailleurs n'est peut-être pas un lieu, ce n'est pas forcément une ligne à franchir, un avion à prendre, une carte à déplier sur une table. L'ailleurs commence parfois beaucoup plus près, il commence au moment précis où ce que l'on croyait familier cesse de suffire. Quand une voix, un visage, une manière de faire, une histoire venue d'un autre bord du monde ou simplement d'un autre bord de la vie nous oblige à déplacer un petit peu notre point d'équilibre. On croit souvent que l'ailleurs est loin, c'est comme ça qu'on le nomme, qu'on l'imagine. Mais c'est peut-être seulement nous qui sommes installés trop solidement dans notre façon de faire et de regarder. Alors, un événement comme Carré d'Afrique à Château-Gontier n'est pas seulement une invitation au voyage, ce serait trop simple. Ce n'est pas seulement une invitation au voyage, ce serait même trop joli, trop publicitaire presque. Il ne s'agit pas de consommer un peu d'exotisme le temps d'un week-end, ni de réduire un continent à une ambiance, à des couleurs, à des sons. Il s'agit peut-être d'autre chose. Faire apparaître des présences là où on avait parfois laissé des idées toutes faites, redonner du relief à ce qu'un mot trop vaste peut aplatir, créer un lieu où l'Afrique n'est pas un ailleurs figé, mais une pluralité de récits, de gestes, d'entreprises, de mémoires et d'élan qui viennent rencontrer un territoire. Et ce territoire alors n'est plus tout à fait le même, parce qu'un lieu ne change pas seulement quand on y construit des bâtiments ou quand on y trace des routes, il change aussi quand de nouvelles paroles y circulent, quand des imaginaires s'y frottent, quand des habitants acceptent de se laisser atteindre par ce qui ne leur ressemble pas immédiatement. Aujourd'hui, nous recevons Lucienne Gallet, organisatrice de Carré d'Afrique, pour parler de ce rendez-vous, de ce qu'il prépare, de ce qu'il rassemble. Lucie, vous venez d'arriver avec nous dans le studio de l'autre radio. Je vous laisse prendre le micro, installez-vous. Bonjour, merci d'être avec nous.
1: Bonjour Margot.
0: C'est un plaisir de vous recevoir cette année encore dans le studio de l'autre radio. On est installé à Château-Gontier aujourd'hui. Et laissez-moi vous présenter Clément qui est à mes côtés depuis quelques semaines maintenant dans l'émission. Clément qui mènera donc cette interview en première partie d'émission. Bonjour Clément, est-ce que tu vas bien ?
2: Bonjour, oui, ça va super, et toi ?
0: Et bah, très très bien, je suis contente d'être ici. Il fait beau en plus. Alors dans la seconde partie d'émission, nous parlerons climat, biodiversité, puis transmission des savoirs scientifique. Au printemps 2026, le département de Loire-Atlantique a accueilli la tournée du climat et de la biodiversité, une exposition itinérante portée par l'association Météo et Climat pour rendre plus accessibles les connaissances sur le changement climatique et l'érosion de la biodiversité. Comment parler de ces sujets sans décourager ? Comment permettre au grand public de mieux comprendre ce qui se joue concrètement autour de nous ? Eh bien, Romain Méril de Jet FM s'est rendu sur place pour le reportage Ondes durables de la semaine. Il y a rencontré des scientifiques, des élus, mais aussi des visiteurs et visiteuses de l'exposition. On terminera ce beau moment ensemble avec la chronique du bon consommateur, j'aime bien l'appeler comme ça, celle de Que choisir ensemble, bien sûr, et ce sera avec la voix bien connue de Jean-Michel Guinaudot. Bienvenue sur les ondes de l'autre radio, bienvenue dans l'agité du local, je suis Margot. Et aujourd'hui, je me mets un petit peu en retrait pour laisser place à Clément. C'est parti pour l'entretien du jour.
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2: Et bah, comme tu l'as dit Margot en première partie de l'émission, pour la troisième édition se déroulera du 3 au 5 juillet prochain le festival Carré d'Afrique. Lucie Ngaye du coup est avec nous pour en parler. Le festival se déroule à Château-Gontier sur entrée gratuite à l'avenue Carnot. Lucie Ngaye, est-ce que vous pouvez vous présenter et votre rôle dans ce festival ?
1: Bien sûr, Lucie Ngaye, je suis la présidente de l'association Entraide 53 qui est promotrice justement du festival Carré d'Afrique. Parcours multicasquette, hormis mon emploi au service commercial du Joint français, je suis médiatrice culturelle linguistique de formation entre autres, et j'ai à cœur de créer les ponts entre les cultures. Donc c'est de par cette volonté que j'ai créé l'association Entraide 53 en 2017 à Laval pour justement faire la promotion des différentes cultures présentes sur la Mayenne, et chemin faisant un zoom sur l'Afrique avec le festival Carré d'Afrique depuis 2024.
2: Donc l'objectif de ce festival, c'est plutôt de transmettre une vision de l'Afrique qu'on n'aurait pas forcément. Est-ce que vous pouvez me présenter un petit peu le festival et d'où vient le projet, les origines?
1: Donc justement, le festival Carré d'Afrique naît de ma volonté justement de présenter le beau de l'Afrique, différemment de ce qui est souvent présenté dans les médias. Il y a l'Afrique est un continent tellement riche et varié que je trouve souvent dommage qu'on s'arrête à certains préjugés. C'est pour ça que je me dis qu'il y a besoin de ramener justement, de présenter l'Afrique telle qu'elle est, l'authentique. Je dis, peut-être on ne connaît pas parce qu'on n'a pas la possibilité d'y aller, c'est un continent qui semble peut-être un peu loin d'ici, mais c'est justement l'occasion de venir vivre 3 jours en Afrique comme si on y était au Festival Carré d'Afrique.
2: La transmission se fait par un programme très très très chargé. Est-ce que je vois beaucoup de concerts, d'ateliers cuisine, de débats, d'échanges littéraires, de spectacles, de galas, de projections de films? Je voudrais faire un focus sur l'ouverture du festival. Est-ce que vous pouvez me dire ce qui va se passer?
1: L'ouverture du festival le vendredi avec une parade annonciatrice pour permettre aux Mayennais, aux Castro-Gantériens de se dire c'est parti, c'est le début des festivités. Donc une parade le vendredi à 10h, un atelier cuisine africaine qui sera chapeauté par contre par une Française qui vit au Cameroun, tiktokeuse très connue, qui s'appelle Melo Allo. Donc elle est invitée, elle est une de nos panélistes sur la conférence de samedi des déplacements transculturels. Donc elle tiendra un atelier le vendredi pour cuisiner un plat typique du Cameroun, donc fait par elle. Et ensuite, on aura une ouverture musicale sur des notes de chorale avec la chorale Fraternité Flamme de Joie qui est ici à Château-Gontier, qui chante justement, c'est une chorale qui chante dans toutes les langues du monde. Très important ce partage œcuménique. Donc ce jour-là, l'ouverture du festival en soi se fera avec la chorale Fraternité Flamme de Joie. Donc ensuite, on pourra continuer par un concert de Madidi Hector qui est sénégalais et qui est également qui chante ici à Château-Gontier. Donc honneur au terroir. Madidi Hector, donc, qui sera en concert avec un artiste qui arrive du Cameroun, Siramor. Défilé de mode à partir de 16h. Un défilé de mode très riche de la styliste ivoirienne Bega qui présentera justement sa nouvelle collection. On a des mannequins internationaux comme Saint-Dire, qui elle arrive d'Éthiopie, ou comme encore un mannequin du Komeka qui arrive du Cameroun. Donc ce sera vraiment le moment de découvrir de belles créations africaines. Et donc du coup, on commence par justement la première conférence débat à 17h30 sur l'entrepreneuriat avec des têtes d'affiche comme Madame Demanie Élisée qui arrive du Cameroun, élue consulaire de la Chambre de commerce du Cameroun, donc qui sera une des panélistes de cette conférence, ainsi que Paul Labine qui est consultant, c'est un ancien directeur justement de Orange et des réseaux avec les collectivités locales. On a un mathématicien qui s'appelle donc Christian Kamchouin, expert en finances quantitatives. Donc après ça, on aura donc le concert, le premier concert de ce soir, de la soirée, ce sera un concert de Nono Miwa qui est une artiste franco-béninoise. Et puis 7K, qui est, lui, il est ivoirien. Et il a commencé dans ses débuts de musique ici à Château-Gontier. Et aujourd'hui, il évolue du côté de Paris. Donc ça, c'est pour la journée de vendredi.
2: Ok, donc on finit en musique le vendredi soir. Mmh. Vous, plus particulièrement, est-ce que vous attendez quelque chose en particulier de ce festival?
1: J'attends une... Ce qui me tient à cœur, c'est quand je me rends compte qu'on a transmis un message, quand je me rends compte qu'on a réussi à faire changer la donne, à se dire que quelqu'un est venu, a vu. Après, comme disait M. Henri, le maire, un de mes entretiens avec lui, au pire, on voit et ça ne nous dit rien. Enfin, au mieux, on voit et on a appris quelque chose et ça change la vision. Donc moi, c'est ce qui me tient à cœur, de me dire que j'ai contribué à permettre que les populations se rencontrent, que les peuples se connaissent et que j'ai concouru au vivre ensemble sur le territoire marinais.
2: Mmh. Oui, et puis vu que c'est la troisième édition, je suppose que c'est un projet plutôt réussi. Qu'est-ce qui vous motive peut-être? Est-ce que vous avez des choses pour l'année prochaine ou est-ce que pour l'instant vous vous concentrez vraiment sur cette édition?
1: Bah, l'édition de l'année prochaine se prépare à partir déjà de cette édition. Donc,
2: d'accord, ça se tire des conclusions déjà de cette année.
1: Mais oui, tout à fait. Okay. Donc on commencera dès la clôture de cette troisième édition à préparer la quatrième édition, bien évidemment.
2: Est-ce que vous avez d'autres choses à présenter avant le mot de la fin?
1: Bien sûr, déjà...
2: le programme est très riche.
1: Le programme est très riche. Samedi, il y a également plusieurs conférences-débats. Il y a surtout le débat sur les déplacements transculturels. Je pense que c'est très important de venir assister également à un débat comme celui-là, de voir comment est-ce que, par exemple, une Française est installée au Cameroun et vit totalement là-bas. Et donc, de voir l'intégration vraiment dans les deux sens. Comment ça peut se passer? Quelles sont les barrières? Quelles sont les difficultés d'intégration? Que ce soit un Français qui vit aux États-Unis et vice-versa. Donc, c'est vraiment une conférence très importante. Et un tournoi de gala, c'est une première pour cette édition. Un tournoi de gala qui se fera au stade de Bazouge au samedi matin. Réunira les équipes françaises et africaines. Il y a également la soirée de gala du samedi soir, soirée riche en surprises également. On vous laissera les découvrir. Okay. Une autre nouveauté cette année, c'est une table ronde agricole le dimanche, table ronde agricole l'après-midi du dimanche, témoignage croisé entre les agriculteurs des deux continents, donc l'Afrique et l'Europe.
2: D'accord.
1: Et je ne vais pas oublier la séance cinéma qui sera au cinéma Le Palace de Château-Gontier avec un film le dimanche matin qui s'intitule « Silence ». La réalisatrice depuis le Congo, le producteur en physique, en présentiel ici, ciné-débat le dimanche matin à 11h au cinéma de Château-Gontier.
2: Juste parce que ça m'intéresse un peu, ça parle de quoi ce film?
1: Donc c'est un film qui parle des problématiques liées à certaines pathologies, par exemple, qui ne sont pas connues ici, comme la drépanocytose, qui sont des pathologies plus liées aux peaux noires ou aux personnes afrodescendantes. Et c'est intéressant de se rendre compte qu'il y a des maladies comme ça qui existent, même pour le personnel soignant français, mais aussi pour le français lambda. Parce qu'aujourd'hui, il y a une telle mixité qu'un enfant de peau noire peut se retrouver dans une famille européenne blanche, et soit par adoption ou par autre chose. Et c'est intéressant de savoir qu'il y a des maladies comme ça génétiques qui se développent dans certaines couches sociales et comprendre et savoir la prise en charge également, ça contribue énormément, soit dans le volet social que dans le volet médical du territoire. Donc, ça parle d'une pathologie comme celle-là. Ça parle également des problèmes que peuvent avoir les femmes en Afrique, en l'occurrence au Congo, où le film est tourné. C'est un film en lingala, une des langues du Congo, et avec la transcription en français. C'est vraiment très intéressant. Ce sera vraiment... c'est un ciné-débat. C'est intéressant de venir voir ce film et de discuter justement avec... la réalisatrice et le producteur en direct par rapport aux différentes
2: des problématiques qui sont justement liées, méconnues ici.
1: Ouais. Méconnues ici. Mmh.
2: Voilà. Pour rappel, c'est du 3 au 5 juillet pour la troisième édition du Festival Carré à Château-Gontier à l'avenue Carnot, sur entrée gratuite. Mmh. Est-ce que vous avez un site internet et des réseaux sociaux pour qu'on retrouve toutes ces informations pour les auditeurs et auditrices?
1: Bien sûr. Donc www.carredafrique.com. Sinon, nous sommes présents sur tous les réseaux sociaux, que ce soit TikTok, Instagram, LinkedIn, Facebook. Vous nous retrouvez là-bas. Il y a toutes les informations concernant le Festival Carré d'Afrique.
2: Eh ben, merci beaucoup, Lucie Nguélé.
1: C'est un plaisir pour moi. Merci pour l'invitation.
0: Merci. C'est toujours un plaisir de vous recevoir, d'entendre les voix d'ici dans l'AJT du local sur les ondes de l'Autre Radio, 107.9 à Château-Gontier et 101.7 à Laval. 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Normalement, ça devrait arriver. Merci, Lucie. Et puis, merci, Clément. On continue l'agité du local, votre émission quotidienne. Dans quelques instants, on va vous parler de biodiversité et d'environnement. Mais avant ça, on va faire une petite pause musicale. Et alors, j'ai choisi pour vous le titre « Roses on Fire » de Élie Zoé. On se retrouve juste après.

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3: Ça veut dire par exemple que le climat ici, de Nantes, peut-être qu'en 2100, il correspondra à ce qu'on voit à Madrid ou au sud de l'Espagne. C'est ça que ça veut dire.
4: Alors aujourd'hui, je traverse le centre-ville de Nantes. Ma bicyclette va me porter à l'hôtel du département de Loire-Atlantique, donc quai Senneret à Nantes, face au bassin de l'Erdre. Le département accueille la tournée du climat et de la biodiversité, une exposition itinérante de l'association Météo et Climat, dont l'objectif est d'informer citoyennes et citoyens des conséquences du changement climatique sur nos vies humaines et des solutions possibles.
5: Nous croyons dans la science, nous croyons dans les experts qui nous disent la réalité des faits. Et donc merci de l'avoir traduit en exposition.
4: Michel Ménard, président du conseil départemental de Loire-Atlantique.
5: C'est important de vulgariser les connaissances scientifiques pour faire en sorte que les élèves aient une opinion éclairée, que les adultes se saisissent de ces enjeux majeurs, parce que nous savons que la question du réchauffement climatique, du dérèglement climatique, va impacter nos vies.
6: Alors sur cette question de la sensibilisation du public au changement climatique.
4: Chloé Girardeau-Moitier, vice-présidente du conseil départemental de Loire-Atlantique pour les ressources, les milieux naturels, la biodiversité et l'action foncière.
6: On a plusieurs actions qui sont menées dans le département. On a à la fois des balades en nature où on va avoir dans nos espaces naturels des visites auprès avec du public qui permettent de leur expliquer les enjeux de la biodiversité, en quoi nos espaces naturels servent de puits de carbone, comment nos espaces naturels sont aujourd'hui confrontés au dérèglement climatique. C'est par exemple quand on a des sécheresses, des cours d'eau qui sont à sec, des poissons qui souffrent.

0: Et comme toutes les zones humides, elles souffrent des dérèglements climatiques.
1: Moi, je trouve cette image excellente, ces images excellentes, parce que ça montre qu'on est tous sur un même vaisseau qui s'appelle la Terre.
2: Cette exposition tournée du climat et de la biodiversité a démarré en 2023 et est en itinérance dans toute la France. Elle reçoit les élèves à partir du CM1, mais veut s'adresser au plus grand nombre. Habitants, élus, associations ou collègues d'entreprise, vous êtes les bienvenus. J'ai eu la chance de découvrir l'exposition le jour de son ouverture. Étaient présents plusieurs messagers du climat, à savoir des scientifiques de l'association.
3: Et voilà, donc moi je m'appelle Jean-Michel Soubérou. Donc je travaillais donc à Météo France. Je suis météorologue et climatologue. Et aujourd'hui, ben, je viens contribuer donc à faire messager donc, de la tournée climat et biodiversité. En fait, elle a un double objectif, c'est autour de la compréhension donc, des enjeux climatiques et biodiversité, et puis donc sur la mise en avant des actions aussi pour lutter contre le changement climatique et puis toute l'érosion de la biodiversité. Et donc c'est une exposition donc, qui est à la fois sur des aspects scientifiques mais aussi des aspects ludiques de façon à rendre donc, les supports attractifs.
1: Vous faites la différence entre le climat et météo ?
4: Oui, mais là, dans cet exemple,
5: ouais, celui-là,
4: ça conjugue un peu les deux.
2: Alors, qu'est-ce qui est ludique dans cette exposition ?
3: Eh bien, regardons-le ensemble. Je ne sais pas si, pour la radio, si ça marche bien, mais par exemple, donc, on se pose la question. La première idée, ça va être, par exemple, de séparer ce qui relève donc, de la météo et du climat.
1: Alors, je vais prendre l'exemple suivant. Il va faire froid le week-end. Il faudra mettre une écharpe pour sortir.
5: Ça, c'est la météo. Ça, c'est clair.
1: On est d'accord.
3: Ben aujourd'hui, voilà, Nantes, il fait 25 degrés, donc on a presque déjà oublié qu'il y a une semaine, il faisait un temps pourri et qu'il pleuvait. Ça y est. Et donc, l'humain, il zappe très rapidement d'une chose à l'autre. Et donc, on est vraiment, on baigne dans la météo. Mais par contre, le climat, on a du mal à le ressentir parce que le climat, c'est des moyennes sur 30 ans.
1: Il a plu le 8 mai.
5: Météo.
1: Il pleut pendant la saison de la mousson. Asie, c'est du climat. Et là.
2: Est-ce que vous avez senti de l'inquiétude sur ce sujet ?
3: L'idée de l'exposition, c'est justement de ne pas renforcer l'éco-anxiété qu'il pourrait avoir naturellement chez les enfants, mais de montrer justement à travers un système qui est géré avec des solutions qu'on peut agir et les enfants aussi de réfléchir donc quels sont les moyens d'action. Des moyens d'action qu'eux-mêmes déjà peuvent mettre en œuvre ou avec leurs parents ou avec leur école.
6: Réduire sa consommation d'énergie.
7: Ne pas utiliser l'IA.
8: Avoir un potager.
9: Moins de produits industriels et manger local.
10: Me vapser à l'école ou en bus.
11: Arrêter de construire des routes.
12: Bah, préserver la biodiversité.
13: Qu'est-ce que je pense de l'expo ? C'est fantastique d'avoir ces outils pédagogiques. Il ne faut pas effectivement tout faire reposer sur les enfants. Qui sont plutôt au fait de ces changements. Maintenant, ce n'est pas à eux seuls de porter cette responsabilité. Donc, j'espère que de nombreux adultes viendront voir et s'inspireront de ces faits scientifiques. Voilà.
1: Alors voilà, le jeu de la balance. Il faudrait arriver à limiter nos émissions à l'équivalent de 2 tonnes. L'équivalent CO2 pour chaque habitant sur cette planète, en moyenne.
14: Pour avoir ton quota de 2 tonnes par an,
15: je vais faire le test. Alors, si vous mangez VG, c'est déjà le cas en fait.
2: Voilà. 0,9 tonnes.
5: Ah, c'est
2: en fait, l'alimentation,
5: tu peux juste manger dans ta vie.
16: On est obligé de mettre les services publics.
2: Oui.
5: Oui, parce que tout le monde cotise quota.
16: Oui, d'accord.
5: Quota service public.
1: Alors ensuite, la maison plutôt isolée ou plutôt mal isolée ?
16: Plutôt isolée,
1: super. Et le dernier, c'est le voyage. Alors c'est plus difficile, les vacances. Alors soit on va en Suède en train, soit on va en Suède en voiture, ou alors on va en Australie, en avion.
17: Ah non,
18: Je voudrais la Suède en train.
17: C'est pas grave, c'est génial.
1: Mais on va faire le total 1,2 plus 0,2, 1,4 plus 0,26, 1,66 plus 0,2, 1,86,

0: 94,
1: 98.
2: On est bon.
3: Vous y êtes arrivé.
4: Donc ça, okay, passe. Ça passe.
5: Après, dans la vie, c'est pas si simple. Des fois, on fait un peu de tout. Et...
6: Pourquoi l'affaire, elle n'est pas gagnée?
7: En fait, ouais, tout le monde dit c'est les autres. Et puis.
8: Et pourquoi moi, je ferais des efforts et pas le voisin? Et que finalement, si j'ai envie de me faire plaisir, pourquoi je le ferais pas?
9: Et puis en fait, on vit dans un système, c'est-à-dire que si on habite dans des endroits où voilà, c'est le chauffage au gaz, si on est privé de transport en commun, qu'on est obligé de prendre sa voiture, en fait, mécaniquement, il y a des gaz à effet de serre qui sont émis, en fait, et des transformations systémiques, il n'y a pas que le comportement individuel.
10: Bon, la neutralité carbone, c'est, disons, ça interroge le mode de fonctionnement de nos sociétés, soyons clairs.
11: Jean Jouzel, climatologue et président de l'association Météo Climat.
10: À mon regret, eh bien, les solutions, si on ne les met pas en musique tout de suite, et on a déjà pris beaucoup de retard, eh bien, il sera trop tard pour que les jeunes d'aujourd'hui puissent s'adapter sans difficulté dans la deuxième partie de ce siècle. C'est un message très fort à chaque fois. Il faut vraiment que nous agissions aujourd'hui pour que les jeunes, eh bien, n'aient pas, disons, à nous maudire dans 50 ans pour ne pas avoir pris les mesures, alors que nous savons collectivement qu'il faut les prendre. Voilà, merci.
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11: Reportage de Romain Méril de Jet FM.
14: Et on termine l'agité du local avec Jean-Michel Guinaudot. Avec lui, c'est un peu comme si on sortait la loupe du tiroir pour regarder de plus près ce qu'on achète, ce qu'on signe, ce qu'on nous promet, ce qu'on nous facture, toutes ces petites mécaniques du quotidien qui semblent glisser très fluidement jusqu'au moment où quelque chose coince. Place à la chronique de Que choisir ensemble.
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14: Bonjour Jean-Michel Guinaudot, vous êtes bénévole à Que choisir ensemble en Mayenne, nouveau nom de l'UFC Que choisir, association de défense des consommateurs. Dans quelques jours, c'est le grand départ annuel pour beaucoup de nos auditeurs. Quelles sont vos recommandations pour que tout se passe bien?
16: Bonjour Margot. Pour la plupart, tout est déjà organisé. Réservation de l'hébergement, du voyage, préparation des visites, ou plus simplement d'une prestation complète proposée pour un voyagiste, solution souvent retenue pour les destinations lointaines. Certains préfèrent se décider au dernier moment pour profiter de promotions, mais le choix est plus limité. Si vous partez à l'étranger, vérifiez sur le site du ministère des Affaires étrangères quelles sont les conditions pour séjourner dans le pays. Attention à la date de validité de votre carte d'identité ou votre passeport. Pour cet été, il est déjà trop tard pour demander le renouvellement. Les demandes d'autorisation pour la Grande-Bretagne et les États-Unis sont à faire sur les sites officiels et non des officines de conciergerie. Une règle d'or pour une réservation, avoir en main un contrat en bonne et due forme, le lire et le comprendre avant de signer et de payer même un acompte. Si les parties du contrat ou des conditions générales de vente ne sont pas claires, demandez des compléments d'information et faire écrire la réponse.
14: Quels sont les points qu'il faut particulièrement surveiller?
16: Alors le premier, ce sont les conditions d'annulation et de remboursement en cas d'impossibilité d'effectuer la prestation. Certaines cartes bancaires prennent ce service à vérifier avant toute commande. Faut-il prendre une assurance annulation à part ou est-elle incluse? Quel délai pour annuler sans frais? Quels sont les cas de force majeure qui permettent aux prestataires d'annuler sans remboursement? Quels seront les justificatifs à fournir? Pour un voyage à l'étranger, que se passe-t-il si l'on a un accident ou si l'on est malade? Pour les prestations hôtelières, attention aux astérisques qui permettent un hébergement équivalent et qui, sur place, ne le sera sans doute pas. Pour une location avec un particulier, on passe par une grande chaîne de type Logis de France. Il y a des garanties de qualité. Sinon, on peut aussi demander des informations complémentaires à l'Office du tourisme local. Évitez les annonces sur les réseaux sociaux et les plateformes de vente entre particuliers. Les arnaques y sont malheureusement trop nombreuses.
14: En cas de problème lors d'un voyage en avion ou en train, quelles sont les règles ?
16: En cas de problème, toujours s'adresser en premier au prestataire et ne pas prendre d'initiative pour résoudre son problème. Les prestations non commandées par le prestataire ne seront pas prises en charge. Par exemple, si le retard ne vous permet pas de prendre une navette pour vous rendre sur votre lieu de vacances, demandez que l'on vous fournisse un taxi ou une chambre d'hôtel qui seront payées par le prestataire. En cas de retard ou d'annulation de votre vol, il existe deux réglementations, l'une européenne, l'autre internationale, qui dictent les droits des voyageurs selon le lieu de départ, la distance du vol, la durée du retard. Le site quechoisir.org vous donne des prestations sur ces règles d'indemnisation. Pour la location de voiture, il vaut mieux s'adresser aux grandes enseignes, souvent plus chères, mais plus sûres. Là encore, lors de la prise en main, ne rien laisser passer, notez tout petit accroc. De même, lors de la remise du véhicule, prévoir assez de temps pour que les choses soient faites complètement. La remise des clés dans la boîte aux lettres de l'agence est déconseillée, car la voiture reste sous votre responsabilité pendant tout ce temps. En cas de litige, prendre photos et vidéos, voire témoignages pour étayer la réclamation, et le faire le plus vite possible. N'hésitez pas à venir nous voir ou à nous contacter dès le premier refus de la part du prestataire. Nos conseillers litiges connaissent les droits des consommateurs, les voies de recours pour les faire appliquer.
14: Merci Jean-Michel Guinaudot pour ces informations. Comment peut-on vous joindre pour avoir un conseil ou une aide en cas de litige ?
16: Pour une information sur vos droits ou une aide à la résolution d'un litige, les auditeurs peuvent contacter l'association du lundi matin au vendredi midi de 9h à 12h et de 14h à 17h au 02 43 67 01 18 ou sur notre site mayenne.quechoisirensemble.fr. Il est possible de prendre rendez-vous à Laval, Mayenne ou Château-Gontier pour rencontrer un conseiller litige. Nos permanences sont fermées durant le mois d'août, mais nous répondrons au courriel. Bonnes vacances et à bientôt.
14: Merci beaucoup Jean-Michel. L'agité du local, c'est fini pour aujourd'hui. Merci à l'ensemble des voix qu'on a pu entendre dans cette émission. Merci à Lucie, merci à Clément qui a mené cette interview en première partie d'émission. Merci aussi à Jean-Michel Guinaudot et bien sûr, merci à Lénaïque Folzour qui signe la musique originale de cette émission. Alors restez bien à l'écoute de l'autre radio, votre radio associative mayonnaise. À 19h, on retrouvera Novorama avec sa sélection hebdomadaire de nouveautés, indie rock, pop et électro, des albums à découvrir, des chroniques et puis aussi une interview d'un groupe ou d'un artiste émergent dans le prolongement du webzine novorama.com. À 21h, changement d'univers avec Chaosphère. Ce soir, une émission électro qui nous emmènera d'Ulver, je ne sais pas trop prononcer, à Jean-Michel Jarre, en passant par KM, FDM ou Ace Breacher. Une traversée sonore entre machines, tension, énergie et puis atmosphère plus sombre quand même, comme on connaît très bien dans cette émission. Moi, je vous dis à demain pour une nouvelle émission de l'Agité et du Local. Nous serons avec l'artiste photographe Chloé Bréhin et avec elle, on se demandera s'il faut forcément être honnête pour être vrai. Ce sera le grand format de la semaine. D'ici là, rappelez-vous que votre vie n'est pas obligée de ressembler à celle des autres et s'il vous plaît, encore et encore, faites-le bien.
0: Bon, ils en ont assez entendu, non ?
2: Oui, mais ils reviendront, je te parie.

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5: Bonjour Loïc Bedouet. Aujourd'hui, bonjour. Vous nous parlez de vidéosurveillance et du centre de supervision départemental.
6: Oui, effectivement. Au mois de janvier dernier, le 23 pour être exact, la LDH attirait déjà l'attention sur cette antenne de l'autre radio sur les risques que faisait courir pour les libertés publiques la volonté de mettre en place par le conseil départemental de la Mayenne des caméras de vidéosurveillance à l'entrée de chaque collège. Après une entrevue avec la chef de cabinet de Madame la préfète sur cette question de vidéosurveillance, une délégation de la LDH rencontrait la semaine dernière le président du conseil départemental. Cette rencontre, à notre demande, fut l'occasion de redire à M. Richefou notre désaccord sur la démarche sécuritaire qui fait glisser de manière insidieuse vers une société de contrôle. Si le président du conseil départemental nous a clairement indiqué d'entrée de jeu que la procédure qu'il entamait était effectuée dans le respect des lois qui encadrent l'installation des caméras sur la voie publique, ce qui d'ailleurs est le minimum que nous pourrions attendre de la part d'un élu qui puisse être avocat, les propos pour autant ne nous ont pas rassurés. En effet, si les outils juridiques sont déjà en place, la mise en œuvre ne peut que nous inquiéter quant au glissement que nous pouvons déjà constater. Ainsi aujourd'hui, la technologie permet d'équiper les caméras d'un logiciel intelligent artificiel qui détecte en temps réel les comportements codés comme suspects par un programmateur. Utilisé lors des Jeux Olympiques de 2024, l'usage de ces caméras augmentées a été fortement dénoncé par la CNIL, Commission nationale informatique et liberté, et par le Défenseur des droits. De cette surveillance algorithmique à la reconnaissance faciale, il n'y a qu'un pas. Et si aujourd'hui il n'est pas franchi, rien ne nous met à abri d'une mise en place demain en fonction d'évolutions politiques nationales qui pourraient s'avérer néfastes pour les libertés. Il y a donc bien un danger de ces outils pour nous tous. D'autre part, nous avons alerté le président du conseil départemental sur le respect du RGPD. Le RGPD, Règlement général de la protection des données, est un règlement européen qui encadre les données personnelles sur l'ensemble du territoire de l'Union européenne. Ce règlement s'impose à nous de par la hiérarchie des lois et d'ailleurs il fait suite à une loi française informatique et liberté de 1978. Il encadre les données personnelles et alors là je cite le document, toute information se rapportant à une personne physique identifiée ou identifiable. Or, dans le cas qui nous intéresse, les personnes filmées sont des jeunes mineurs et le personnel du collège, bien connu et donc identifiable. Qui pourrait croire, par exemple, qu'on ne peut identifier les jeunes dans un collège comme Francis Lalard à Goron, qui accueille 167 élèves? La taille des collèges en Mayenne en termes d'effectifs fait qu'un jeune filmé est reconnaissable facilement et donc identifiable. Nous sommes là dans une situation proche de la reconnaissance biométrique, données sensibles, encadrées par le RGPD. Et là, le président du conseil départemental de la Mayenne n'a pas été en capacité, lors de notre entretien, de nous dire si une requête avait été diligentée concernant le RGPD. Il s'est d'ailleurs engagé à vérifier cet élément de droit. Plus inquiétant encore, la majorité du conseil départemental entend mettre en place un centre de supervision, de surveillance, regroupant tous les visionnages de caméras qui se trouvent sur la voie publique. Demain, les municipalités qui le souhaitent en Mayenne pourront adhérer donc à ce centre et y connecter les caméras de son territoire. Évidemment, toujours l'argument réside à ce que surveiller la population permet de mieux la protéger pour les caméras de nouvelle génération. Seul problème, c'est qu'aucune étude ni preuve ne vient corroborer cette affirmation. Pire, de nombreux exemples montrent l'inefficacité de la vidéosurveillance. Je n'en prendrai que deux. Dernièrement à Laval, un collégien a introduit un couteau dans l'établissement où il était scolarisé. Et là, la vidéosurveillance n'a rien empêché, et bien au contraire, c'est l'intervention humaine qui a eu un effet immédiat et positif. Deuxième exemple, c'est à Nice, la ville la plus vidéosurveillée de France, que s'est produit l'un des attentats au camion les plus meurtriers. Le visionnage à Pestiori a bien montré qu'un camion avait repéré les lieux, mais rien ne pouvait faire croire à un éventuel et futur attentat. Donc la prévention est inefficace. En fin de rencontre, Olivier Richefou nous a fait part de sa conception de son rôle d'élu, qui consiste à être à l'écoute des demandes des citoyens, citoyens qui réclament des espaces publics sécurisés avec des caméras. Nous entendons bien cet argument, mais il nous semble aussi que le rôle d'un élu, c'est de mesurer les avantages et les inconvénients d'une telle décision. On ne peut sacrifier la notion de liberté au bénéfice d'une hypothétique sécurité. L'honneur d'un élu et de la République, c'est aussi parfois résister à certaines demandes, expliquer pourquoi cette résistance et ne pas sombrer dans ce qui peut rapidement devenir un populisme. Pour terminer l'entrevue, nous avons réaffirmé à M. le Président du département que la LDH continuera à jouer son rôle de vigie dans les libertés individuelles et collectives, et le cas échéant, ester en justice s'il advenait que des décisions ou applications de dispositifs s'avéraient être contraires à la loi. Bref, en tout état de cause, pour la LDH, le débat sur cette question de vidéosurveillance doit se poursuivre avec le plus grand nombre. Et c'est pourquoi, en lien avec la CGT, la FSU, Sud 53 et la FCPE, la Ligue des droits de l'homme invite chacun et chacune à un débat jeudi prochain, salle 13 au quartier Ferrier, en présence de Thomas Juskian, journaliste et auteur du livre « Circuler, la ville sous surveillance ».

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0: pense que finalement, est-ce qu'il y a une seule chose qui nous définit? 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
1: On ne manque pas d'images. C'est peut-être même notre grand embarras contemporain. Il y en a partout, elles glissent sous nos doigts, s'empilent dans nos téléphones, s'oublient dans des dossiers qu'on ne rouvre jamais. Elles prouvent que nous étions là, que le ciel était beau, que le café avait une mousse correcte, que le chien dormait dans une position ridicule, que nos vies ont eu lieu, au moins un peu, au moins en surface. Et pourtant, au milieu de ce grand défilement, il arrive qu'une photographie s'arrête, ou plutôt qu'elle nous arrête. On ne sait pas toujours pourquoi, elle n'est pas forcément parfaitement composée, pas forcément nette, mais elle garde quelque chose. Une infime résistance, une présence qui ne se laisse pas consommer tout de suite. Elle ne s'impose pas, elle demeure, elle nous laisse avec cette impression rare qu'il y a encore quelque chose à comprendre ou peut-être seulement à éprouver. Alors peut-être que la question n'est pas seulement de savoir ce qu'une photographie montre, mais ce qu'elle laisse advenir. Photographier quelqu'un, par exemple, ce n'est pas simplement faire entrer un visage dans un cadre, c'est s'approcher d'une matière vivante. Une matière qui respire, qui se reprend, qui se défend. Parfois, un visage n'est jamais seulement un visage, c'est un endroit de passage. Il y a l'enfance qui remonte, la fatigue qui existe, la pudeur qui émerge, chacun à sa manière. L'envie d'être vu et la peur de l'être trop. Alors que travaille-t-on quand on fait un portrait ? La lumière, oui, le cadre, la netteté, le flou, la couleur, l'attitude, la place d'une main, la direction d'un regard, la façon dont un corps accepte peu à peu l'objectif. Mais peut-être qu'on travaille surtout une distance, la bonne distance en fait. Celle qui permet de regarder sans prendre, de guider sans fabriquer, de s'approcher sans mettre la main sur ce qui échappe. Parce qu'il y a toujours, dans quelqu'un, une zone qui résiste à la mise au point, et c'est peut-être là que le flou devient intéressant. Non pas comme un effet, mais comme une forme de délicatesse, une manière d'imaginer que tout n'a pas besoin d'être parfaitement défini pour être juste. Chloé Bréhin est photographe, elle aime particulièrement le portrait, les atmosphères, le travail de l'image, cette recherche d'un style qui ne soit pas seulement reconnaissable, mais habité. Avec elle, nous parlerons du geste photographique, de ce que l'on cherche quand on photographie un visage, de ce qui distingue le portrait du reportage, l'architecture de l'événement, un lieu immobile d'une présence qui nous regarde en retour. Nous parlerons de lumière, de matière, d'inspiration, de technique aussi, parce qu'il faut bien des outils pour donner une forme à l'intuition. Et peut-être qu'au fond, nous tournerons autour de cette question, simple, presque optique. Mais pas seulement. Faut-il être net pour être vrai ? C'est le grand format de l'agité du local. Je suis Margot. Fermez les yeux, écoutez, souriez.

0: Bonjour Chloé, j'aimerais que tu te présentes à quelqu'un qui connaîtrait peut-être pas du tout encore ton travail.
1: Si je devais présenter mon travail, en effet on est sur quelque chose, enfin mon travail personnel en tout cas, on est sur quelque chose d'assez à la fois sombre et coloré en même temps. On est beaucoup sur du studio, bien que plus tard il y aura aussi des choses extérieures. C'est ça, c'est comme tu l'as bien introduit, en effet, il n'y a pas forcément que des photos extrêmement nettes, on joue avec le flou, on fait des expérimentations, on essaye justement de pousser les limites de l'appareil photo pour voir en fait jusqu'où je peux aller. Et en effet, le but c'est de faire de la recherche de lumière et de la recherche de couleurs.
0: Aujourd'hui, si on parle de toi professionnellement, tu es photographe pour la ville de Laval. Quand on dit que tu es photographe, est-ce que tu te reconnais tout de suite dans ce mot-là ou est-ce qu'il a fallu du temps pour t'habituer, pour te présenter de cette manière-là ?
1: Il a fallu du temps. C'est très étonnant hein, parce que je pense que des fois, on a le regard, on va dire, où on se dit bah, le métier de photographe, en fait, il y a beaucoup d'imaginaire autour, je trouve. Alors à la fois, c'est quelque chose où les gens peuvent dire « Waouh, t'es photographe » et tout ça. Et soit il y en a beaucoup qui peuvent, j'imagine, prendre la grosse tête ou des choses comme ça. Pour mon cas et même pour beaucoup d'autres, il y a vraiment un peu des fois ce syndrome de l'imposteur. Moi, j'ai mis beaucoup de temps vraiment à me définir en tant que photographe. Parce que je trouvais que j'avais encore beaucoup de choses à apprendre, comme aujourd'hui d'ailleurs. Mais en fait, c'est pas parce qu'on a encore beaucoup de choses à apprendre qu'on ne l'est pas forcément, parce que on se rend compte qu'en fait un portrait, même si des fois nous ce qu'on fait ça ne nous plaît pas, bah beaucoup de gens en fait sont extrêmement satisfaits ou sont très reconnaissants de ce qu'on a pu faire. Et aujourd'hui maintenant, oui, je me dis pleinement photographe, il y a aucun problème. Mais c'est vrai que dans les débuts, même si j'avais un poste en tant que tel, c'était dur de se définir comme ça.
0: Tu sais, il y a des métiers, par exemple, quand j'interview un chanteur, une chanteuse, je dis, est-ce que vous vous souvenez de la toute première chanson que vous avez écrite ? On est aujourd'hui dans une époque très forte de l'image. On a tous des téléphones, on prend tout et rien en photo. J'avais envie de te poser la question, est-ce que tu te souviens de la première photo que tu as travaillée, que tu as pensée, mais peut-être plus comme une photographe que quelqu'un qui photographie tout et rien, comme on le fait un peu trop tous aujourd'hui.
1: La première photo en tant que photographe, en fait c'est marrant parce que moi je fais de la photo depuis que je suis en primaire, on va dire ça, fin primaire. Voilà, donc c'est pour ça que ça remonte. L'intention d'après de faire de la photo remonte à là aussi. Parce que, après, même, je pense que ça remonte même encore à plus loin où vraiment mes parents m'avaient offert un petit appareil photo du style, vous savez, là, les Kidizoom. Seulement, c'était pas cette marque-là. Mais dans l'idée, c'était ça. Quand j'étais en maternelle, il y avait même un logiciel qui était fourni avec. Et je me souviens, en tout cas, la première photo ou celle que je me souviens que j'ai fait avec, c'était la photo de mon chien. Et après, on a utilisé l'ordinateur avec ma maman et on s'amusait avec le logiciel pour déformer la photo et ça m'avait genre vraiment plus, ça m'avait trippé, vraiment, je faisais n'importe quoi, hein, mais c'était génial. Et je pense, ouais, j'étais super jeune, c'est l'un des plus vieux souvenirs, je pense, que j'ai de ma pleine conscience de photographie. Et autrement, après, je piquais le petit numérique après de mes parents derrière. Et d'abord, j'ai commencé par de la photo, on va dire, reportage. C'était pas de la photo pour faire de la photo, c'était parce que j'avais un blog, les anciens blogs. J'avais un blog quand j'étais, fin primaire, début collège, sur la faune, la flore, donc les paysages et les insectes, en fait, tout ça. Donc en fait, moi je me souviens où je prenais par exemple des scarabées en photo, des trucs comme ça, et après je faisais une petite description de la bestiole, voilà. Et vraiment, on va dire, la première photo où je me suis dit « Ok, maintenant je fais de la photographie, pas juste une photo pour, on va dire, illustrer un article, juste pour montrer quelque chose. » Là, je fais de la photo avec de la recherche, c'était au collège, donc milieu collège, je pense 14 ans, quelque chose comme ça. J'avais demandé à mes parents qu'il m'achète en fait une poupée de collection. À l'époque, enfin ça s'appelle d'ailleurs toujours comme ça, ça s'appelle une tulipe. C'était des poupées coréennes, si je dis pas de bêtises. Et il y a eu une grosse mode de ça justement dans les années 2010 jusqu'à 2015. C'était 200 balles la poupée. Hein. Les poupées étaient très détaillées, les vêtements étaient très détaillés et même eux, quand ils vendaient en gros ces poupées là, il y avait des vrais photoshoots de fait. Et en fait, ces photos-là servaient soit à la collection, soit en fait à être prises en photo. Et moi, je m'étais dit « Oh, je veux trop ça !» Et je vais développer la photo là-dessus. Et donc, je faisais des portraits, j'ai vraiment travaillé la lumière, j'ai travaillé des portraits, j'ai appris Photoshop avec ces poupées-là, parce que en gros, vu que je voulais pas faire ça avec des modèles humains, parce que je me sentais pas en confiance de le faire avec des modèles humains, je me suis dit « Bah, je vais faire ça avec ces poupées-là. » Et c'est de là que c'est parti, en fait.
0: Avant même de parler d'appareils, de techniques ou justement de lumière comme tu viens de le faire, qu'est-ce qui, toi, te pousse aujourd'hui à déclencher qu'est-ce qui, dans une scène, te fait dire, là, il y a une image? Est-ce que tu es du genre à te balader dans la rue avec ton appareil? Est-ce que tu as encore ce plaisir-là quand on en fait son métier? Ou est-ce que finalement, tu dois créer le contexte d'abord pour...
1: Quand on en fait le métier comme moi, sachant que c'est vraiment photo de reportage que je fais, donc pour la ville, c'est très particulier. En fait, des fois, on est trop saturé parce que c'est vrai qu'on fait beaucoup de photos à la chaîne et même des fois, en fait, on n'est même pas content de ce qu'on fait parce qu'on produit énormément de photos et en fait, il faut qu'on aille vite. Et on n'a même pas le temps de vraiment bien traiter la photo derrière non plus, parce qu'il faut, en général, notamment pour des événements, on prend la photo et dans les 2 heures qui suivent, les photos sont sur les réseaux. Donc en fait, on ne peut pas prendre trop de temps non plus de faire de la recherche de post-production. Ça, c'est vraiment à côté de notre travail. Ça, c'est du coup très particulier. Moi, j'avoue que quand je me balade dans la rue, alors si, il va forcément y avoir des scènes de vie où je me dis « Oh, ce serait génial si là j'avais genre mon appareil photo à ce moment-là ». Mais c'est tellement pas ce que je fais du coup à côté, ça je laisse vraiment en fait à mon travail. Parce que quand je me balade, des fois j'aime juste être tranquille, j'ai pas envie de faire justement la paparazzi ou voilà, genre la personne justement qui prend des photos de tout de certains moments en fait. Quand je fais de la photographie, pour moi, c'est vraiment une toute autre manière de réfléchir pour le coup.

0: comment est-ce que tu parlerais de ce que tu mets en place avant même de déclencher la photo? Quel contexte, quelle mise en scène tu crées justement quand on parle vraiment de portrait, de ce que tu aimes faire? Quels sont les éléments nécessaires pour que tout fonctionne, tout roule et tout soit le contexte idéal en fait?
1: Je sais que je réfléchis beaucoup mes photos en amont. Alors en fait, on va dire il y a deux manières. Soit vraiment, je travaille beaucoup sur, on va dire, les émotions du moment. Il va y avoir parfois des scènes de vie qui vont en fait m'inspirer quelque chose, une émotion, et en fait, je vais traduire ça après derrière en photo. Et ça, c'est quand c'est vraiment du travail vraiment personnel avec moi-même. Et sinon, il y a des gens qui viennent des fois me voir et on partage un projet ensemble et auquel cas, du coup, on le travaille ensemble. Dans les deux cas, il y a beaucoup, du coup, de recherche en amont. Ou comment je vais organiser en effet mes lumières, les couleurs que ça m'inspire, comment en fait, si c'est avec une personne, par exemple si elle a elle-même des références, bah du coup voir comment on peut imbriquer ces références avec les miennes. Et quand c'est que moi, là pour le coup c'est vraiment, je m'inspire en fait du sentiment que j'ai ressenti sur un moment, pourquoi ça m'a inspiré ça, et du coup je creuse après là-dessus et c'est là que derrière j'écris tout en fait, tout ce que je ressens. Comment je le traduis et après de quoi j'ai besoin. Ok, je vais avoir besoin de telle lumière si je veux faire tel effet. Faut que j'achète ça, faut que j'achète ça, faut que je fasse comme ça, faut que j'ai ce fond là. Enfin voilà, tout est préparé vraiment en amont jusqu'au moment où après on y va. Et après quand on est sur le moment, je vais respecter du coup on va dire ma petite tout ce que j'ai écrit en fait. Et en même temps on laisse parfois aussi bien sûr ce petit moment où on se dit ah tiens ça peut être marrant de faire ça comme ça. Du coup c'était pas prévu mais on va rajouter ça en plus et voilà.
0: Tu te souviens du moment où tu es passé justement de « je photographie une poupée » à « je photographie une première personne », à qui est-ce que je demande pour poser devant mon appareil? À quel moment on se sent légitime pour poser cette question-là et auprès de qui?
1: Eh bah, ben, waouh, c'est vrai que ça, il y a eu en fait un énorme moment où du coup j'ai photographié ces poupées quand j'étais du coup au collège. Au lycée, je n'ai absolument pas pratiqué. J'ai eu une grosse période de pages blanches où en fait, voilà, j'avais pas d'inspi, j'avais envie, mais ça fonctionnait pas. Enfin, en tout cas, pas pour moi. Je faisais sûrement des tests, mais voilà. Après, je suis rentrée en études supérieures de communication. Du coup, à l'époque, c'était le DUT MMI et où j'ai rencontré du coup, voilà, pas mal de monde dans le même milieu que moi. Ça m'a redonné courage, ça m'a redonné aussi l'envie d'en faire vraiment mon métier, parce qu'à la base aussi j'avais envie, mais j'avais abandonné le fait que ce soit mon métier. Et après, grâce à mes études supérieures, j'ai pu rencontrer des gens qui m'ont redonné confiance, qui m'ont redonné envie. J'ai pu retester des choses. Pareil, j'ai rien posté. Par contre, à ce moment-là, je pense que moi-même, je me recherchais, je me redécouvrais aussi. Donc forcément, quand je suis dans mes phases expérimentales, des fois, je poste très peu. Même aujourd'hui, des fois, je poste très peu, mais parce que des fois, je ne suis pas satisfaite de ce que je fais. Ça peut convenir à beaucoup de monde, mais si moi, ça ne me convient pas, ça ne sera pas posté. Forcément. Et c'est vrai que je ne suis pas du genre à faire de la photo à la suite, comparé dans mon boulot où vraiment là on fait à la chaîne. Quand c'est mon boulot personnel, c'est de la recherche, ça prend longtemps et je peux mettre des mois et des mois sans rien mettre sur mes réseaux parce que mes shootings prennent du temps à réfléchir et mettent du temps aussi à se mettre en place.
0: Est-ce qu'une photo de portrait réussie, est-ce que tu cherches toi à saisir quelque chose un peu de l'ordre de la vulnérabilité chez la personne, plutôt aller chercher ce qu'elle peut te donner, au contraire ce qu'elle aurait tendance à cacher ou ce qui apparaît des fois malgré elle? Comment tu vas capturer ce qui se passe chez quelqu'un?
1: Ça dépend du coup, en effet encore une fois, de beaucoup de choses, parce que si la personne vient pour travailler avec moi, il faut qu'on soit d'accord sur qu'est-ce que elle veut montrer. Donc en général, je vais plutôt utiliser elle, ce qu'elle dégage déjà, pour pouvoir justement l'aider à réaliser son projet. Si après ça part de moi et que je fais appel à quelqu'un pour mon projet, là je vais faire appel à quelqu'un parce que pareil, c'est par rapport à ce qu'elle dégage et où je me dis ok, avec toi je pense que mon projet peut fonctionner parce qu'on a l'air d'être sur la même longueur d'onde et ce que tu dégages peut très bien fonctionner avec mon projet. Ou même si des fois il y a des gens qui se rendent pas compte que je les vois d'une telle manière, du coup en fait je leur prouve que si moi je trouve que là ça irait bien avec ça, si t'es partant on y va, si t'as pas envie tant pis, c'est pas grave, je trouverai quelqu'un d'autre sinon. Donc c'est comme ça que je procède, voilà, quand j'ai une idée que je pense avoir quelqu'un en tête. En général, c'est souvent quand même des gens de mon entourage, parce que quand c'est des projets personnels, C'est quand même des gens avec qui je veux savoir aussi comment ils réagissent et les connaître un petit peu pour savoir un peu ce qu'ils peuvent dégager, s'ils sont capables d'avoir des expressions particulières. Parce que si moi je fais pas juste un portrait, on va dire, où bah je vais te faire poser parce que t'as besoin d'une photo de CV. Dans l'idée, j'ai aussi besoin d'avoir des émotions et j'ai besoin d'avoir aussi quelqu'un qui sache un petit peu manier en fait ses émotions, qui n'ait pas peur du ridicule aussi, parce qu'en fait des fois quand tu fais pas des expressions classiques avec moi, pour le coup, faut faire presque du théâtre. Donc j'ai besoin de quelqu'un en tout cas qui est plus ou moins à l'aise avec le fait de presque pas être tourné au ridicule, mais un peu quand même.
2: Ça devance un petit peu ma question. J'allais dire que photographier quelqu'un, pour moi, c'est forcément peut-être entrer dans une relation au moment où le shoot photo se fait, même si c'est quelque chose de très bref. Comment est-ce que tu crées ce lien-là avec la personne en face de toi ?
1: Ouais, c'est des temps d'échange, justement, pour connaître un petit peu à quel point cette personne peut être à l'aise, qu'est-ce qui lui ferait aussi plaisir pour certaines choses, parce que quand on partage un projet, c'est bien que les deux aussi profitent, que chacun soit content de la performance de l'autre, en fait, enfin soit de soi, soit de l'autre, dans l'idée. Donc c'est vraiment entretenir un peu une relation de confiance aussi, parce que passer devant un appareil photo, c'est un exercice. Même quand on est du monde du spectacle ou des choses comme ça, bah c'est pas toujours simple non plus, et se regarder c'est pas simple pour beaucoup de monde et très souvent pour les femmes en général.
2: Est-ce que tu parles beaucoup pendant une séance photo, ou est-ce que le silence aussi permet des fois de faire émerger des choses?
1: Ah, je parle beaucoup. Je pense que pareil, encore une fois, ça dépend des gens. Et ça va dépendre de la personne que j'ai en face de moi. Mais en général, je parle beaucoup parce que ça rassure au début. Ça rassure beaucoup les gens de savoir ce que je fais, de dire « Oh bah là, c'était génial, vas-y, tu recommences ça. » Et aussi même, si t'es pour pas qu'il y ait un malaise aussi, tu vas te dire genre « Ah bah là, il y a un truc qui me satisfait pas dans ma photo. On va la refaire, on va recommencer, on va rebouger, on va refaire un truc, on recommence, tu vois, on refait un autre truc et on y reviendra plus tard. » Je discute beaucoup pour que la personne comprenne aussi pourquoi je fais les choses de telle manière et pour pas qu'elle sente un blanc ou un malaise, en fait, de se dire bah, « Pourquoi elle a fait cette tête-là? C'est bizarre. Est-ce que j'ai fait quelque chose de mal ?» Non, vraiment, ouais, y a beaucoup de communication.
2: Il y a des gens qui adorent être photographiés, tu disais tout à l'heure, et d'autres qui peuvent se crisper un peu plus dès qu'il y a un objectif en face. Comment toi tu accompagnes, quel mot tu utilises peut-être quand quelqu'un te dit « de toute façon moi je suis pas photogénique ou je suis pas à l'aise avec mon image », est-ce qu'il y a une manière particulière de procéder, ou est-ce que même toi des fois tu y vois quelque chose des fois de thérapeutique dans le fait de se faire prendre en photo, ou toi de prendre quelqu'un en photo?
1: C'est sûr qu'il y a quelque chose de thérapeutique là-dedans. Pour quand tu fais des portraits vraiment travaillés, il y a un truc thérapeutique. Ce que tu sens, déjà la personne elle fait un effort de se dire waouh, bah là je vais passer devant un appareil photo. C'est en général quand ils viennent me voir, ouais, c'est de leur volonté de vouloir vraiment, même s'ils sont pas à l'aise avec leur corps, c'est leur volonté quand même de vouloir faire ce shooting. Donc déjà il y a quand même une démarche du côté de la personne, donc le but c'est vraiment bien de l'accompagner et en effet de trouver certains mots pour mettre en confiance les gens. Et dans mon boulot, à chaque fois, c'est quand même ça, c'est tout le temps des femmes. C'est vraiment ce truc de oh, bah, toute façon, je suis pas photogénique et j'aime pas les photos. Et là, je suis en mode ah, alors c'est marrant parce que vous êtes au moins la 50e personne qui me dit ça. Du coup, bah, on va devoir trouver un petit arrangement. Et en fait, après, en discutant et vu que je le tourne un peu à la rigolade en disant bah, vous inquiétez pas, vous êtes pas la seule, mais en général, ça se passe plutôt bien. Mais en fait, je prends aussi le temps des fois de refaire le portrait si ça leur plaît pas, parce que c'est vrai qu'en général, moi, pour la ville, comme je disais, c'est du rush, donc il faut qu'on aille vite. Donc, des fois, les photos plaisent pas non plus pleinement aux gens, et même pour moi, c'est frustrant parce qu'en fait, je dis bah là, j'ai pas le temps de faire mieux parce qu'il faut que je passe sur autre chose. Et surtout, bah, quand tu fais aussi avec ton environnement et que t'as pas de lumière en plus avec toi, que t'as pas de flash, bah forcément, tu te dis ok, là, ma lumière, elle est pas avantageuse. Je vais pas pouvoir y faire grand chose. Du coup, je vais devoir travailler avec ça et faire en sorte que la personne, qu'elle soit quand même satisfaite de ce que je vais produire. Non, des fois, on n'est pas non plus sur des trucs de mode « Oh, waouh, ce portrait, il est génial et tout !» Mais en général, j'évite de partir avec une photo où je sais que la personne ne va pas aimer. En fait, on essaie quand même de trouver un équilibre. Mais c'est très récurrent, en effet, que je sais « Ah bah non, c'est vrai que moi, je suis obligée d'y passer, mais vraiment, c'est pas une partie de plaisir. » T'es en mode « Ah bah super !» Et bah c'est pas grave, on va faire en sorte que ça se passe bien.

0: Je le disais tout à l'heure, on est quand même dans une époque où le rapport à l'image, en fait, on est bombardé d'images, il y en a partout. On est aussi beaucoup plus à s'exposer soi-même via les réseaux sociaux, etc. Est-ce que toi, tu trouves que ça simplifie notre rapport à l'image, toi qui es photographe, toi qui justement te retrouves confronté à des gens où tu vas devoir capturer quelque chose d'eux, est-ce que tu trouves que l'époque est plutôt propice à être confortable avec son image ou au contraire elle crée autre chose ?
1: Je pense que chaque époque a ses complexes, ça c'est sûr, il y en aura tout le temps, il y aura toujours que... Toujours la société aura quelque chose à redire sur tout le monde, dans tous les cas, t'es trop ci, t'es trop ça, c'est sûr, tout le temps. Et aujourd'hui, je trouve que c'est à la fois facile de se montrer et en même temps, moi par exemple, si je parle de ma propre image, je déteste ça. Je veux pas me montrer et malheureusement avec les réseaux sociaux, bah, rien que pour faire ma promo ou des choses comme ça, je vais être obligée. Et j'ai pas envie, j'ai sincèrement pas envie, donc en fait il faut que je trouve un moyen. Parce que sinon si je fais vraiment un truc où j'ai pas envie de le faire juste parce que je dois faire de la promo, bah ça fonctionnera pas spécialement. Donc il faut que je trouve un truc, il faut que je trouve quelque chose, il faut que je trouve quelque chose où en tout cas je me montre mais pas trop. Et en même temps c'est ce que les algorithmes aujourd'hui veulent, donc en fait c'est aussi ça, c'est que... C'est dur de se montrer sincèrement aujourd'hui quand un algorithme dicte en fait ce que tu dois montrer ou pas.
0: C'est vrai. À l'époque où il y a eu les toutes premières images en mouvement, il y avait une sorte de magie dans le fait de voir un train alors qu'on est dans une salle de cinéma. Est-ce que tu crois à l'époque où aujourd'hui on peut tous prendre des photos, même si effectivement un téléphone n'a rien à voir avec quoi qu'on peut faire des choses aussi très très bien que des téléphones. Est-ce que la magie du moment où on appuie sur le déclenchement se perd aujourd'hui du fait que ce soit accessible aussi facilement?
1: Je sais pas si ça se perd vraiment. Je pense que c'est vraiment par rapport aux gens. Je pense qu'une personne qui vraiment veut faire attention à de la photo, qui utilise un appareil.

0: dit des vacances. C'est tes parents, ils ont toujours fait ça aussi, mais ils l'ont fait avec les vieux argentiques de l'époque. Ça coûtait. Par contre, là, pour le coup, ils pouvaient pas mitrailler autant parce que genre t'avais 35 poses et puis voilà. Mais dans l'idée, en fait, il y a toujours eu un peu ça. C'est qu'une personne qui est pas photographe, bah, il va prendre sa photo avec son appareil photo jetable à l'époque. Mais voilà, il va pas forcément la réfléchir. Il va pas avoir non plus cette petite étincelle de se dire voilà. Alors que et aujourd'hui, c'est un peu la même chose. Une personne qui va juste prendre une photo pour se faire un selfie pour montrer à ses potes plus tard, bah, il n'aura pas l'étincelle d'une personne qui va se dire genre waouh, là je vois une lumière de fou et ça pourrait peut-être bien rendre, j'ai que mon téléphone portable, bah, c'est pas grave, on y va parce que le moment il y a un truc quoi.
1: Avec quoi est-ce que tu travailles toi comme matériel ? On pense à l'auditeur qui n'est pas photographe, comment est-ce qu'on peut parler de ton matériel ? Comment est-ce que... Ouais, avec quoi tu travailles ?
0: Moi personnellement, je travaille du coup avec un hybride de chez Panasonic, donc c'est la gamme Lumix. Là, je suis sur du plein format, donc j'ai investi là récemment parce que j'étais avec encore mon vieil appareil photo il n'y a pas très très longtemps. Vu que je travaillais avec la ville, après moi j'avais le matériel de la ville aussi, donc forcément là je travaille beaucoup avec ça. Mais là aujourd'hui, ouais, pour du perso, j'ai réinvesti donc dans ce qu'on appelle un plein format, donc c'est vraiment ce qui te permet de capter énormément la lumière et de pouvoir aussi faire des impressions assez grandes de bonne qualité. Donc voilà, après je travaille avec des flashs. D'ailleurs, je vais réinvestir dans pas très très longtemps aussi dans de nouvelles lumières, donc flash, et du coup je vais investir dans de la lumière continue. Donc j'ai investi donc dans des flashs studio au flash Cobra. On appelle ça des flashs assez portatifs, du coup c'est bien parce que vu que je veux aussi utiliser le flash en extérieur, il faut que ça puisse se porter et il faut que ça puisse être sur batterie pour ne pas avoir à brancher. Parce que forcément quand tu vas dehors, bah, trouver une prise en pleine cambrousse, voilà, c'est pas forcément facile. Et je veux aussi réinvestir dans un autre petit flash, tout petit, un petit flash de poche pour même des événements. Ça me fait penser du coup bah, au Party Teuf par exemple, où j'aime beaucoup la fosse et il y a beaucoup d'artistes qui y passent et j'ai des amis qui y passent aussi. Et là, genre, chaque fois, je me trimballe avec un matos pas possible qui pèse une tonne mais qui est fait du coup pour le studio. Bah, là, je veux aussi investir dans un petit truc plus portatif pour moi et... prendre plaisir à avoir un peu mon appareil sur moi aussi pour capter des petits moments de vie en fait qui ressemblent un petit peu à ce que je fais à mon boulot, mais vraiment cette fois de ma vision, vraiment quelque chose qui n'est pas formaté à être utilisé pour des plaquettes ou les réseaux sociaux, vraiment juste pour moi avec un flash et c'est parti, on se fait plaisir quoi.
1: Quand tu travailles en studio, à quel moment, c'est pas grave, à quel moment tu choisis d'utiliser justement une lumière continue ou un flash, quelle est la différence dans ton travail?
0: La lumière continue va avoir une influence sur pas mal de choses par rapport au flash. Le flash va figer, je veux dire ça comme ça. Ouais. Il va, vu que c'est, bah, comme on dit, c'est un flash. Ouais. Donc forcément, c'est un flash de lumière qui fait que c'est très rapide. Donc en fait, il peut figer un mouvement et un moment dans une photo. La lumière continue, à l'inverse, elle peut créer du mouvement. Et alors là, je vais peut-être perdre une partie des gens qui ne sont pas du tout non, dans la photo, mais c'est que on peut laisser un temps d'exposition très très long à nos photos en fait. Donc c'est-à-dire qu'une photo peut être prise en 1/200 de seconde, comme il peut être pris en 30 secondes. Voilà, pour faire simple. Et pendant tes 30 secondes, imaginons si tu prends ta photo en 30 secondes. Si tu utilises un flash, tu vas quand même avoir une photo nette parce que tu peux figer un instant grâce à une lumière qui va juste taper sur la personne et c'est tout. Si tu laisses une lumière continue, bah là la lumière en fait va dessiner, on va dire un peu les gens, ça va dessiner le mouvement, parce que ton capteur va capter toute la lumière en continu pendant 30 secondes. Et grâce à ça, on peut vraiment, bah c'est la technique du light painting notamment, hein, pour ceux qui connaissent, tu peux dessiner des choses avec de la lumière. Donc la lumière continue, elle a tout son intérêt en fait là-dedans.
1: Je parlais tout à l'heure de matière en parlant de photographie. Je pense qu'il y a vraiment de la texture dans ce qu'on voit de tes photographies. Je disais, tu ne cherches pas forcément la netteté. Justement, tout se passe aussi d'une certaine façon via le jeu que tu fais avec ces lumières.
0: C'est ça, oui. Parce que moi, c'est ce que j'aime beaucoup. J'aime montrer le mouvement dans quelque chose de figé. Ça, c'est un truc que j'aime bien. Alors, c'est pas tout le temps le cas, hein. C'est pas sur toutes mes photos parce que ça serait redondant aussi. Mais c'est quelque chose que j'aime beaucoup, de montrer un mouvement qui a eu lieu. Et ce n'est pas une vidéo, mais on sait que ce mouvement, il est là, on le voit physiquement. C'est pas juste une photo figée qui a été prise sur le fait, c'est une photo aussi où on voit qu'il y a quelque chose, il y a eu un mouvement. Ça, j'aime bien. Et aussi, tu parlais de matière tout

0: à l'heure, c'est vrai que j'aime beaucoup. Ce qui me manque aujourd'hui dans la photographie numérique, c'est que tout est numérique, justement. On ne passe plus dans des bacs de développement. Et c'est ce qui me manque un petit peu. J'aimerais bien avoir quelque chose de palpable, pour le coup. Et en ce moment, du coup, je m'intéresse aussi à d'autres techniques, on va dire, de développement. Enfin, pas juste du coup traiter mes photos sur un logiciel, mais traiter mes photos en physique. Donc là, pareil, je vais peut-être perdre du monde aussi, mais j'aime bien justement quand je parlais d'expérimentation au début, bah là, ce que je m'amuse à faire, c'est par exemple imprimer mes photos, découper ces photos-là, et en fait faire une sorte de collage, de montage. Mais du coup, c'est du physique, c'est quelque chose que je peux toucher, et ça me plaît beaucoup. Et après, ça ajoute aussi du coup un grain volontaire, donc sur ces photos-là que j'apprécie beaucoup.
1: Je suis arrêtée sur un mot qu'on utilise beaucoup. On parle souvent de capturer une image. C'est un mot qui pourrait presque être un peu violent, tu sais, dans le fait de capturer. Est-ce que toi, ce mot-là, tu l'utilises volontiers, même avec tout ce qu'on pourrait y mettre derrière, ou est-ce que tu as le sentiment que prendre une photo, c'est autre chose, c'est plutôt recueillir, composer, rencontrer.
0: Par exemple, dans mon métier, c'est clairement capturer. Il y a clairement ce truc de vouloir capturer un moment. Parce que ça dit quelque chose et qu'on a besoin de ça pour parler d'un instant précis. Donc il faut que je capture le moment. Dans ce que je fais à mon travail, c'est vrai que c'est moins capturé parce que tout est pensé. C'est plus, en effet, c'est composé pour le coup. Oui, c'est ça, c'est une photo vraiment composée et qui est prise en fait à ce moment-là. Mais c'est pas capturé.
1: Tu parlais de retravailler tes photos, du fait que elles passent souvent par un logiciel de montage, enfin de retouche ensuite. Toi, qu'est-ce que tu entretiens comme rapport à la retouche ? Est-ce que c'est une prolongation, on peut dire, naturelle du geste photographique ? Ou est-ce que pour toi, il y a une limite à ne pas franchir justement dans le travail qu'on fait après ?
0: Je dirais qu'il n'y a pas de limite. Je pense que c'est dommage de se mettre une limite. Et je trouve ça encore plus dommage, ceux qui jugent ça d'ailleurs. Parce qu'il y a beaucoup de gens, il y a eu... en vrai, je ne sais pas s'il y a encore beaucoup ce débat-là. Et je pense que c'est un débat qui se fait avec d'ailleurs des non-photographes et les photographes. Où vraiment, en fait, il y en a qui disent « Ouais, tu retouches trop ta photo. » Alors moi, je n'ai jamais eu ce truc-là, hein, en vrai. Mais il y en a beaucoup qui subissent ces propos-là. Mais je trouve ça pas spécialement top. C'est un débat qu'il y a eu. Il y a beaucoup de gens, des soi-disant puristes de la photo, qui te diraient « Mais à l'époque, de toute façon, on prenait juste la photo et on la retouchait pas. » Sachez que c'est faux, en fait. Déjà, si vous aviez cet a priori-là, en fait... La photographie, il y a toujours eu de la retouche. Il y a toujours eu, notamment dans les époques de guerre, vous pouvez être sûr, et j'ai un exemple très précis en tête avec des photos où il y avait Staline, où il avait au début toute sa petite brochette avec lui, et qu'au fur et à mesure que le temps passait, il a évincé des gens, et les gens n'apparaissaient plus sur cette même photo. Parce que oui, les photos à l'époque de l'Argentique pouvaient être retouchées. Et donc... la retouche a toujours été là. Et aujourd'hui, on l'utilise. Enfin, tu peux ne pas en faire. Et si c'est ta démarche, il n'y a aucun souci là-dessus. C'est d'ailleurs très intéressant en fait, de se dire, moi, je prends juste cet instant précis et j'y touche pas parce que c'est comme ça que je l'ai capté. Et c'est cool. Mais moi, j'adore retoucher aussi derrière parce que moi, dans les idées que j'ai, vu que des fois, ça peut partir... ça peut partir des fois dans du fantastique aussi, où il y a des effets fantomatiques ou des choses comme ça. Moi, j'adore retoucher derrière. Des fois, c'est un peu, comme je dis, vu que c'est du numérique, c'est vrai qu'au bout d'un moment, ça peut être chiant. Toucher un logiciel, des fois, c'est pas agréable d'être pendant 3 heures devant ton écran, t'as les yeux qui sont pétés à la fin. Ça, c'est la limite un peu que j'ai, tu vois, sur les logiciels. Mais moi, c'est quelque chose qui me plaît beaucoup et j'adore rechercher justement la limite du logiciel, en fait. Et il y a des choses où on se dit, des fois, où ça peut être trop, mais en fait, à partir de quel moment c'est trop, en fait. Il y a des choses aujourd'hui, notamment dans les éditos de mode, où on va chercher justement des trucs en plus avec la retouche. Et je trouve ça super intéressant.
1: En radio, on parle évidemment de son. Est-ce que tu travailles avec de la musique pendant tes shoots ou pendant tes retouches ? Est-ce qu'il y a des musiques, des types de sons qui t'accompagnent particulièrement ?
0: Oui, totalement. Clairement, dans mon travail personnel et même avec les gens aussi, le son, la musique, c'est une part très importante de mon travail, en fait. Notamment, la dernière expo que j'avais faite, c'était littéralement sur l'album, le dernier album en date du groupe Justice, où chaque musique représente, enfin chaque plutôt photo que j'ai faite représente l'une des musiques de l'album. Et la musique m'inspire énormément. Quand j'entends des sons, quand j'entends de la musique, j'ai forcément des images, j'ai du rythme qui rentre en fait en tête et qui se traduit en effet soit par une photo, soit par de la lumière, enfin soit par une couleur, ou soit même par du mouvement. Donc des fois, ça peut aussi se traduire par de la. J'ai une vidéo en tête qui se met à tourner, alors que voilà, j'ai pas d'image devant moi, juste de la musique. Donc oui, ça c'est une très très grosse influence.
1: On va faire une pause musicale. Si tu devais prendre un des titres de l'album de Justice en question et me décrire la photo qui accompagnait ce titre-là, tu le ferais comment ?
0: Laquelle je pourrais prendre ? Bah, je vais prendre tiens aussi After Image, qui est, je pense, une de mes musiques préférées de cet album-là, et parce que j'aime beaucoup. Pour moi, cette musique, elle a un peu un rapport au temps qui passe, parce qu'elle parle un peu de ça dans les paroles aussi, et en même temps, elle est à la fois pesante au début. Justement, avec le temps qui passe, où tu te dis, bah, le temps, voilà, il passe et il continue sans toi. Et qu'en fait, bah, à un moment, faut aussi que tu lâches prise et que t'y ailles, quoi. C'est, voilà, lâcher prise aussi avec le temps. Et en fait, du coup, elle devient un peu plus légère au fur et à mesure qu'on l'écoute. Et je l'aime beaucoup, celle-ci.
1: Si on devait reconnaître une photo de Chloé sans savoir qu'elle est forcément de toi, qu'est-ce que tu aimerais qu'on y retrouve ? Une atmosphère une pudeur, une façon particulière de regarder les gens, qu'est-ce que tu voudrais que...
0: Des fois, c'est un contraste fort qui s'en dégage. Mmh. Et ça, une couleur prononcée, c'est presque saturée, mais... Enfin non, je dirais pas non plus saturée, mais elle est présente. La couleur est vraiment présente pour le coup avec... et là, en ce moment, en studio, il y a un vrai contraste entre le foncé, le noir, mais des noirs pas profonds. C'est des noirs, justement, un peu comme si c'était que tu avais imprimé ta photo et que ton imprimante, elle était à court de noir, quoi. Donc voilà, c'est ça, cette dualité un peu.
1: Où est-ce qu'on peut retrouver ton travail, puisque l'auditeur de l'autre radio se fait peut-être des images pendant qu'on discute, mais s'il veut retrouver tes photos et pouvoir un peu parcourir ton travail, où est-ce qu'il peut le découvrir ?
0: Principalement sur Instagram, parce qu'après c'est des plateformes plus professionnelles, donc c'est sur Instagram. Et mon pseudonyme du coup, c'est Claude. Alors, photographie, on va dire ça comme ça, seulement j'ai pas écrit photographie, photographie quoi. C'est vraiment claude.phgrfhie. Voilà.
1: Merci Chloé d'avoir passé ce moment avec nous.
0: Mais de rien, merci à toi.

0: C'était le grand format de votre émission quotidienne et c'est fini pour aujourd'hui. Merci Chloé pour le temps que tu nous as accordé et merci les Nike Folzour qui signent l'identité sonore de l'agité du local. Ça continue sur les ondes de l'autre radio. Ce soir à 19h, on remonte aux sources d'une musique qui a traversé les époques sans perdre sa fièvre. La soul d'Angol de Soul Theory, Yoko Emuth, nous emmène de la Motown à Sax Records, des grands standards aux pépites plus discrètes. À 21h, changement de couleur mais pas forcément de profondeur. Place au blues avec All Blues et puis à 13h, on retrouvera Éclectique, la demi-heure musicale de Jérémy. Moi, je vous dis à demain pour le best-of de votre émission quotidienne L'Agité du Local. D'ici là, méfiez-vous des certitudes, surtout des vôtres. Et s'il vous plaît, encore et encore, faites le bien.
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3: 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Bonjour à toutes et à tous et bienvenue dans l'émission Éclectite. Nous allons passer ensemble 30 minutes à écouter des tubes de toutes les époques. Nous commençons cette émission avec la touche française ou la French Touch du groupe R et son titre Kelly Watch the Stars. Sorti en tant que deuxième single de l'album Moon Safari, le morceau s'inspire du personnage de Kelly Garrett dans la série Drôle de Dame, interprété par Jacqueline Smith. Chose très rare pour un morceau, les seules paroles de la chanson sont le titre. Je cite Jean-Benoît Dunkel et son duo Nicolas Godin. Nous étions fans de ce personnage, ça a été notre premier choc féminin quand on était gamin. Et pour nous, elle était la plus belle femme du monde, donc on en a fait un hymne. Fin de citation. La chanson a été bien accueillie, se classe à la 18e place du UK Single Chart et y reste tout de même 3 semaines. Je vous invite à écouter et regarder leur live au Royal Albert Hall de Londres, filmé en 2024 pour Arte, où ils interprètent l'ensemble de l'album Moon Safari. C'est parti pour le titre Kelly Watch the Stars du groupe français R.

Interprété par le chanteur Edwin Starr en 1970, le titre War a été à l'origine créé par le groupe The Temptations. Mais Berry Gordy, le patron du label Motown, refuse au groupe de sortir War en single. Il n'a pas du tout envie que son groupe fétiche et tout-terrain se retrouve au beau milieu d'un scandale anti-américain. Et oui, car ce hit est une chanson pacifiste, anti-guerre, et Gordy ne veut pas se couper d'un public blanc, aisé et de droite qui achète ses albums teintés pour la plupart de romantisme. Alors, pour ne prendre aucun risque financier, il confie ce titre à son second couteau, Edwin Starr, un gars dont il pourra se débarrasser facilement si les ventes n'explosent pas. Parlons un peu des musiciens sur ce morceau, les Funk Brothers, qui sont à l'origine de la majorité des hits de Hitsville et ont enregistré avec toutes les stars du label. Parmi les succès enregistrés par ces légendes des studios, on peut citer My Guy de Mary Wells ou I Heard It Through the Grapevine de Marvin Gaye. War est un top 1 du Billboard Hot 100 et l'artiste star recevra un Grammy Hall of Fame Award en 1999 pour son travail et son interprétation sur le morceau. C'est parti pour un classique Motown.

Raindrops Keep Falling on My Head est une chanson culte écrite par Burt Bacharach et Al David pour le film de 1969 Butch Cassidy et le Kid. Interprété par B.G. Thomas et sorti la même année, le titre raconte l'histoire d'une personne qui affronte les épreuves de la vie avec optimisme, convaincue que le bonheur ne tardera pas à venir à sa rencontre. Le hit a connu un immense succès, restant 4 semaines en tête du Billboard en janvier 1970. Il a également remporté l'Oscar de la meilleure chanson originale. Le morceau a été repris par de nombreux artistes comme Perry Como ou encore Dionne Warwick. Je me permets de revenir sur le film qui a permis l'explosion du hit. On y retrouve les légendaires Robert Redford et Paul Newman. Et ce long métrage est un standard qu'il faut absolument voir. On parle ici d'attaque de train et de pillage de banque. Mais le morceau, lui, met en scène une balade romantique à vélo qui contraste avec l'ambiance belliqueuse du film. Voici donc Raindrops Keep Falling on My Head, interprété par B.G. Thomas.

Au printemps 82, la sortie du titre Rosanna du groupe Toto a marqué un tournant décisif, synonyme d'apogée par le succès commercial et critique du morceau. Premier single extrait de leur album phare Toto 4, le titre fait son entrée au Billboard Hot 100 le 17 avril 1982 à la 81e place. Au cours des mois suivants, la chanson a gravi les échelons du classement avec une régularité impressionnante, témoignant du style de production soigné du groupe et de l'attrait universel de leur pop-rock sophistiqué. Le succès de Rosanna est souvent attribué à la maîtrise technique du groupe, notamment au rythme shuffle si particulier développé par le batteur Jeff Porcaro. Cette base rythmique, associée aux performances vocales complexes et riches de Steve Lukather et Bob Kimball, constituait la pièce maîtresse de l'album. Au-delà de son succès commercial, la chanson a acquis une notoriété durable grâce à son Grammy Awards de l'enregistrement de l'année 1983. On s'écoute Rosanna en version radio-édite du groupe Toto.

À peine gravé sur l'album Mistaken Identity, le sixième album de King Carnes, Betty Davis Eyes, s'impose comme un tube en avril 1981. Le rythme est entraînant, les paroles sont presque poétiques, la production est impeccable, voilà la recette pour faire un hit. Et puis surtout, la chanteuse, elle, avec sa voix, qui surgit de nulle part, amène sa touche rock, rocailleuse si vous préférez, et on la compare souvent à Rod Stewart. Kim Carnes a dit un jour qu'elle s'était formée dans les clubs enfumés où elle se produisait à l'époque et par la consommation abondante de vin. Bravo! À cette époque, les radios résonnent des voix de Blondie, Lionel Richie ou encore de Foreigner. C'est dans ce contexte que Betty Davis Eyes apparaît à la surprise générale en tête des classements de l'hebdomadaire professionnel américain, le Billboard, le 16 mai 1981, pour y rester pendant 6 semaines. Pour l'anecdote, le titre est une reprise du morceau coécrit par Donna Wace et Jackie DeShannon. Cette dernière fut une pionnière du rockabilly et du folk rock. Je vous invite à écouter la version de 75, un peu pop, jazz, de ce hit. On avance dans notre émission avec le titre Betty Davis Eyes, interprété par Kim Carnes.

On termine cette émission mensuelle en légèreté avec une nouveauté. Ex-choriste d'Oumou Sangaré, collaboratrice de M, Damon Albarn ou encore Herbie Hancock, Fatoumata Diawara compte aujourd'hui parmi les voix les plus intenses de la scène internationale de la world music. À travers ses chansons, elle milite pour des causes universelles telles que le droit des femmes, la paix et l'unité en Afrique. Après Fatou en 2011, Fenfo en 2018, Maliba et London Co. en 2023, elle revient avec l'album Massa, dont nous allons écouter le premier extrait intitulé « Djané ». Je cite la chanteuse « Le Mali est un grand pays de voyageurs. Cette chanson fait un clin d'œil aux gens qui émigrent loin de leur contrée, à la recherche de la fortune, du savoir ou juste pour échanger avec leurs prochains. » Fin de citation. Le morceau mêle pop, jazz, blues et rock, mais les racines, elles, restent maliennes. Le musicien M et son frère Joseph Chedid sont crédités sur l'enregistrement du morceau où ils y jouent les claviers, basse, batterie et guitare. Voilà donc le dernier morceau de l'émission, il s'intitule Djané et est interprété par Fatoumata Diawara. C'est parti !

0: Merci à toutes et à tous d'avoir pris le temps d'écouter cette émission. On se retrouve le mois prochain pour un nouvel épisode d'Eclectic Hit. À bientôt.
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date de naissance. Email. Veuillez confirmer votre email. Mot de passe. Vous devez créer un mot de passe. Votre mot de passe doit comporter au moins un chiffre et une majuscule. Je suis désolé, ce mot de passe existe déjà. Veuillez répondre à l'une des questions ci-dessous. Nom de votre animal de compagnie. Plat préféré. Nom de jeune fille de votre mère. Veuillez recopier les caractères ci-dessous pour vérifier que vous n'êtes pas une machine.

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1: On ne manque pas d'images. C'est peut-être même notre grand embarras contemporain. Il y en a partout, elles glissent sous nos doigts, s'empilent dans nos téléphones, s'oublient dans des dossiers qu'on ne rouvre jamais. Elles prouvent que nous étions là, que le ciel était beau, que le café avait une mousse correcte, que le chien dormait dans une position ridicule, que nos vies ont eu lieu, au moins un peu, au moins en surface. Et pourtant, au milieu de ce grand défilement, il arrive qu'une photographie s'arrête, ou plutôt qu'elle nous arrête. On ne sait pas toujours pourquoi, elle n'est pas forcément parfaitement composée, pas forcément nette, mais elle garde quelque chose. Une infime résistance, une présence qui ne se laisse pas consommer tout de suite. Elle ne s'impose pas, elle demeure, elle nous laisse avec cette impression rare qu'il y a encore quelque chose à comprendre ou peut-être seulement à éprouver. Alors peut-être que la question n'est pas seulement de savoir ce qu'une photographie montre, mais ce qu'elle laisse advenir. Photographier quelqu'un, par exemple, ce n'est pas simplement faire entrer un visage dans un cadre, c'est s'approcher d'une matière vivante. Une matière qui respire, qui se reprend, qui se défend. Parfois, un visage n'est jamais seulement un visage, c'est un endroit de passage. Il y a l'enfance qui remonte, la fatigue qui existe, la pudeur qui émerge, chacun à sa manière. L'envie d'être vu et la peur de l'être trop. Alors que travaille-t-on quand on fait un portrait ? La lumière, oui, le cadre, la netteté, le flou, la couleur, l'attitude, la place d'une main, la direction d'un regard, la façon dont un corps accepte peu à peu l'objectif. Mais peut-être qu'on travaille surtout une distance, la bonne distance en fait. Celle qui permet de regarder sans prendre, de guider sans fabriquer, de s'approcher sans mettre la main sur ce qui échappe. Parce qu'il y a toujours, dans quelqu'un, une zone qui résiste à la mise au point, et c'est peut-être là que le flou devient intéressant. Non pas comme un effet, mais comme une forme de délicatesse, une manière d'imaginer que tout n'a pas besoin d'être parfaitement défini pour être juste. Chloé Bréhin est photographe, elle aime particulièrement le portrait, les atmosphères, le travail de l'image, cette recherche d'un style qui ne soit pas seulement reconnaissable, mais habité. Avec elle, nous parlerons du geste photographique, de ce que l'on cherche quand on photographie un visage, de ce qui distingue le portrait du reportage, l'architecture de l'événement, un lieu immobile d'une présence qui nous regarde en retour. Nous parlerons de lumière, de matière, d'inspiration, de technique aussi, parce qu'il faut bien des outils pour donner une forme à l'intuition. Et peut-être qu'au fond, nous tournerons autour de cette question, simple, presque optique, mais pas seulement. Faut-il être net pour être vrai ? C'est le grand format de l'JT du local. Je suis Margot. Fermez les yeux, écoutez, souriez.

0: Bonjour Chloé, j'aimerais que tu te présentes à quelqu'un qui connaîtrait peut-être pas du tout encore ton travail.
1: Si je devais présenter mon travail, en effet on est sur quelque chose, enfin mon travail personnel en tout cas, on est sur quelque chose d'assez à la fois sombre et coloré en même temps. On est beaucoup sur du studio, bien que plus tard il y aura aussi des choses extérieures. C'est ça, c'est comme tu l'as bien introduit, en effet, il n'y a pas forcément que des photos extrêmement nettes, on joue avec le flou, on fait des expérimentations, on essaye justement de pousser les limites de l'appareil photo pour voir en fait jusqu'où je peux aller. Et en effet, le but c'est de faire de la recherche de lumière et de la recherche de couleurs.
0: Aujourd'hui, si on parle de toi professionnellement, tu es photographe pour la ville de Laval. Quand on dit que tu es photographe, est-ce que tu te reconnais tout de suite dans ce mot-là ou est-ce qu'il a fallu du temps pour t'habituer, pour te présenter de cette manière-là ?
1: Ah, il a fallu du temps, c'est très étonnant hein, parce que je pense que des fois on a le regard, on va dire, où on se dit, bah, le métier de photographe, en fait, il y a beaucoup d'imaginaire autour, je trouve. Alors à la fois, c'est quelque chose où les gens peuvent dire, waouh, t'es photographe et tout ça, et soit il y en a beaucoup qui peuvent, j'imagine, prendre la grosse tête ou des choses comme ça. Pour mon cas et même pour beaucoup d'autres, il y a vraiment un peu des fois ce syndrome de l'imposteur. Moi, j'ai mis beaucoup de temps vraiment à me définir en tant que photographe. Parce que je trouvais que j'avais encore beaucoup de choses à apprendre, comme aujourd'hui d'ailleurs. Mais en fait, c'est pas parce qu'on a encore beaucoup de choses à apprendre qu'on ne l'est pas forcément, parce que on se rend compte qu'en fait un portrait, même si des fois nous ce qu'on fait ça ne nous plaît pas, bah beaucoup de gens en fait sont extrêmement satisfaits ou sont très reconnaissants de ce qu'on a pu faire. Et aujourd'hui maintenant, oui, je me dis pleinement photographe, il y a aucun problème. Mais c'est vrai que dans les débuts, même si j'avais un poste en tant que tel, c'était dur de se définir comme ça.
0: Tu sais, il y a des métiers, par exemple, quand j'interviewe un chanteur, une chanteuse, je dis, est-ce que vous vous souvenez de la toute première chanson que vous avez écrite ? On est aujourd'hui dans une époque très forte de l'image. On a tous des téléphones, on prend tout et rien en photo. J'avais envie de te poser la question, est-ce que tu te souviens de la première photo que tu as travaillée, que tu as pensée, mais peut-être plus comme une photographe que quelqu'un qui photographie tout et rien, comme on le fait un peu trop tous aujourd'hui.
1: La première photo en tant que photographe, en fait c'est marrant parce que moi je fais de la photo depuis que je suis en primaire, on va dire ça, fin primaire. Voilà, donc c'est pour ça que ça remonte. L'intention d'après de faire de la photo remonte à là aussi. Parce que après, même, je pense que ça remonte même encore à plus loin où vraiment mes parents m'avaient offert un petit appareil photo du style, vous savez, là, les Kidizoom. Seulement, c'était pas cette marque-là. Mais dans l'idée, c'était ça. Quand j'étais en maternelle, il y avait même un logiciel qui était fourni avec. Et je me souviens, en tout cas, la première photo ou celle que je me souviens que j'ai fait avec, c'était la photo de mon chien. Et après, on a utilisé l'ordinateur avec ma maman et on s'amusait avec le logiciel pour déformer la photo et ça m'avait genre vraiment plus, ça m'avait trippé, vraiment, je faisais n'importe quoi, hein, mais c'était génial. Et je pense, ouais, j'étais super jeune, c'est l'un des plus vieux souvenirs, je pense, que j'ai de ma pleine conscience de photographie. Et autrement, après, je piquais le petit numérique après de mes parents derrière. Et d'abord, j'ai commencé par de la photo, on va dire, reportage. C'était pas de la photo pour faire de la photo, c'était parce que j'avais un blog, les anciens blogs. J'avais un blog quand j'étais, fin primaire, début collège, sur la faune, la flore, donc les paysages et les insectes, en fait, tout ça. Donc en fait, moi je me souviens où je prenais par exemple des scarabées en photo, des trucs comme ça, et après je faisais une petite description de la bestiole, voilà. Et vraiment, on va dire, la première photo où je me suis dit, ok, maintenant je fais de la photographie, pas juste une photo pour, on va dire, illustrer un article, juste pour montrer quelque chose. Là, je fais de la photo avec de la recherche. C'était au collège, donc milieu collège, je pense, 14 ans, quelque chose comme ça. J'avais demandé à mes parents qu'il m'achète en fait une poupée de collection. À l'époque, enfin ça s'appelle d'ailleurs toujours comme ça, ça s'appelle une tulipe. C'était des poupées coréennes, si je dis pas de bêtises. Et il y a eu une grosse mode de ça justement dans les années 2010 jusqu'à 2015. C'était 200 balles la poupée. Hein. Les poupées étaient très détaillées, les vêtements étaient très détaillés et même quand ils vendaient en gros ces poupées-là, il y avait des vrais photoshoots de fait. Et en fait, ces photos-là servaient soit à la collection, soit en fait à être prises en photo. Et moi, je m'étais dit, oh, je veux trop ça, et je vais développer la photo là-dessus. Et donc, je faisais des portraits, j'ai vraiment travaillé la lumière, j'ai travaillé des portraits, j'ai appris Photoshop avec ces poupées-là, parce que, en gros, vu que je voulais pas faire ça avec des modèles humains, parce que je me sentais pas en confiance de le faire avec des modèles humains, je me suis dit, je vais faire ça avec ces poupées-là, et c'est de là que c'est parti, en fait.
0: Avant même de parler d'appareils, de techniques ou justement de lumière comme tu viens de le faire, qu'est-ce qui toi te pousse aujourd'hui à déclencher, qu'est-ce qui dans une scène te fait dire là il y a une image? Est-ce que tu es du genre à te balader dans la rue avec ton appareil? Est-ce que tu as encore ce plaisir-là quand on en fait son métier? Ou est-ce que finalement tu dois créer le contexte d'abord pour...
1: Quand on en fait le métier comme moi, sachant que c'est vraiment photo de reportage que je fais, donc pour la ville, c'est très particulier. En fait, des fois, on est trop saturé parce que c'est vrai qu'on fait beaucoup de photos à la chaîne et même des fois, en fait, on n'est même pas content de ce qu'on fait parce qu'on produit énormément de photos et en fait, il faut qu'on aille vite. Et on n'a même pas le temps de vraiment bien traiter la photo derrière non plus, parce qu'il faut, en général, notamment pour des événements, on prend la photo et dans les 2 heures qui suivent, les photos sont sur les réseaux. Donc en fait, on ne peut pas prendre trop de temps non plus de faire de la recherche de post-production. Ça, c'est vraiment à côté de notre travail. Ça, c'est du coup très particulier. Moi, j'avoue que quand je me balade dans la rue, alors si, il va forcément y avoir des scènes de vie où je me dis « Oh, ce serait génial si là, j'avais genre mon appareil photo à ce moment-là. » Mais c'est tellement pas ce que je fais du coup à côté. Ça, je laisse vraiment en fait à mon travail. Parce que quand je me balade, des fois, j'aime juste être tranquille. J'ai pas envie de faire justement la paparazzi ou voilà, genre la personne justement qui prend des photos de tout à ce moment, de certains moments en fait. Quand je fais de la photographie, pour moi, c'est vraiment une toute autre manière de réfléchir pour le coup.

0: comment est-ce que tu parlerais de ce que tu mets en place avant même de déclencher la photo? Quel contexte, quelle mise en scène tu crées justement quand on parle vraiment de portrait, de ce que tu aimes faire? Quels sont les éléments nécessaires pour que tout fonctionne, tout roule et tout soit le contexte idéal en fait?
1: Je sais que je réfléchis beaucoup mes photos en amont. Alors en fait, on va dire, il y a deux manières. Soit vraiment, je travaille beaucoup sur, on va dire, les émotions du moment. Il va y avoir parfois des scènes de vie qui vont en fait m'inspirer quelque chose, une émotion, et en fait, je vais traduire ça après derrière en photo. Et ça, c'est quand c'est vraiment du travail vraiment personnel avec moi-même. Et sinon, il y a des gens qui viennent des fois me voir et on partage un projet ensemble et auquel cas, du coup, on le travaille ensemble. Dans les deux cas, il y a beaucoup, du coup, de recherche en amont. Ou comment je vais organiser en effet mes lumières, les couleurs que ça m'inspire, comment en fait, si c'est avec une personne, par exemple si elle a elle-même des références, bah du coup voir comment on peut imbriquer ces références avec les miennes. Et quand c'est que moi, là pour le coup c'est vraiment, je m'inspire en fait du sentiment que j'ai ressenti sur un moment, pourquoi ça m'a inspiré ça. Et du coup je creuse après là-dessus et c'est là que derrière j'écris tout en fait, tout ce que je ressens. Comment je le traduis et après de quoi j'ai besoin. Ok, je vais avoir besoin de telle lumière si je veux faire tel effet. Faut que j'achète ça, faut que j'achète ça, faut que je fasse comme ça, faut que j'ai ce fond là. Enfin voilà, tout est préparé vraiment en amont jusqu'au moment où après on y va. Et après quand on est sur le moment, je vais respecter du coup on va dire ma petite tout ce que j'ai écrit en fait. Et en même temps on laisse parfois aussi bien sûr ce petit moment où on se dit ah tiens ça peut être marrant de faire ça comme ça. Du coup c'était pas prévu mais on va rajouter ça en plus et voilà.
0: Tu te souviens du moment où tu es passé justement de « je photographie une poupée » à « je photographie une première personne, à qui est-ce que je demande pour poser devant mon appareil ?» À quel moment on se sent légitime pour poser cette question-là et auprès de qui ?
1: Eh bah, waouh, c'est vrai que ça, il y a eu en fait un énorme moment où du coup j'ai photographié ces poupées quand j'étais du coup au collège. Au lycée, je n'ai absolument pas pratiqué. J'ai eu une grosse période de pages blanches où en fait, voilà, j'avais pas d'inspi, j'avais envie, mais ça fonctionnait pas. Enfin, en tout cas, pas pour moi. Je faisais sûrement des tests, mais voilà. Après, je suis rentrée en études supérieures de communication. Du coup, à l'époque, c'était le DUT MMI et où j'ai rencontré du coup, voilà, pas mal de monde dans le même milieu que moi. Ça m'a redonné courage, ça m'a redonné aussi l'envie d'en faire vraiment mon métier, parce qu'à la base aussi j'avais envie, mais j'avais abandonné le fait que ce soit mon métier. Et après, grâce à mes études supérieures, j'ai pu rencontrer des gens qui m'ont redonné confiance, qui m'ont redonné envie, j'ai pu retester des choses. Pareil, j'ai rien posté. Par contre, à ce moment-là, je pense que moi-même, je me recherchais, je me redécouvrais aussi. Donc forcément, quand je suis dans mes phases expérimentales, des fois, je poste très peu. Même aujourd'hui, des fois, je poste très peu, mais parce que des fois, je ne suis pas satisfaite de ce que je fais. Ça peut convenir à beaucoup de monde, mais si moi, ça ne me convient pas, ça ne sera pas posté. Forcément. Et c'est vrai que je ne suis pas du genre à faire de la photo à la suite, comparé dans mon boulot où vraiment là on fait à la chaîne. Quand c'est mon boulot personnel, c'est de la recherche, ça prend longtemps et je peux mettre des mois et des mois sans rien mettre sur mes réseaux parce que mes shootings prennent du temps à réfléchir et mettent du temps aussi à se mettre en place.
0: Est-ce qu'une photo de portrait réussie, est-ce que tu cherches, toi, à saisir quelque chose un peu de l'ordre de la vulnérabilité chez la personne, plutôt aller chercher ce qu'elle peut te donner, au contraire, ce qu'elle aurait tendance à cacher ou ce qui apparaît des fois malgré elle? Comment tu vas capturer ce qui se passe chez quelqu'un?
1: Ça dépend du coup, en effet, encore une fois, de beaucoup de choses, parce que si la personne vient pour travailler avec moi, il faut qu'on soit d'accord sur qu'est-ce qu'elle veut montrer. Donc en général, je vais plutôt utiliser elle, ce qu'elle dégage déjà pour pouvoir justement l'aider à réaliser son projet. Si après ça part de moi et que je fais appel à quelqu'un pour mon projet, là je vais faire appel à quelqu'un parce que pareil, c'est par rapport à ce qu'elle dégage. Et où je me dis, ok, avec toi, je pense que mon projet peut fonctionner parce qu'on a l'air d'être sur la même longueur d'onde et ce que tu dégages peut très bien fonctionner avec mon projet. Ou même si des fois il y a des gens qui se rendent pas compte que je les vois d'une telle manière, du coup en fait je leur prouve que si moi je trouve que là ça irait bien avec ça, si t'es partant on y va, si t'as pas envie tant pis c'est pas grave, je trouverai quelqu'un d'autre sinon. Donc c'est comme ça que je procède, voilà, quand j'ai une idée, que je pense avoir quelqu'un en tête. En général c'est souvent quand même des gens de mon entourage, parce que quand c'est des projets personnels, C'est quand même des gens avec qui je veux savoir aussi comment ils réagissent et les connaître un petit peu pour savoir un peu ce qu'ils peuvent dégager, s'ils sont capables d'avoir des expressions particulières. Parce que si moi je fais pas juste un portrait, on va dire, où bah je vais te faire poser parce que t'as besoin d'une photo de CV. Dans l'idée, j'ai aussi besoin d'avoir des émotions et j'ai besoin d'avoir aussi quelqu'un qui sache un petit peu manier en fait ses émotions, qui n'ait pas peur du ridicule aussi, parce qu'en fait des fois quand tu fais pas des expressions classiques avec moi, pour le coup faut vraiment faut se donner, faut faire presque du théâtre. Donc j'ai besoin de quelqu'un en tout cas qui est plus ou moins à l'aise avec le fait de presque pas être tourné au ridicule, mais un peu quand même.
2: Ça devance un petit peu ma question. J'allais dire que photographier quelqu'un, pour moi, c'est forcément peut-être entrer dans une relation au moment où le shoot photo se fait, même si c'est quelque chose de très bref. Comment est-ce que tu crées ce lien-là avec la personne en face de toi ?
1: Ouais, c'est des temps d'échange, justement, pour connaître un petit peu à quel point cette personne peut être à l'aise, qu'est-ce qui lui ferait aussi plaisir pour certaines choses, parce que quand on partage un projet, c'est bien que les deux aussi profitent, que chacun soit content de la performance de l'autre, en fait, soit de soi, soit de l'autre, dans l'idée. Donc c'est vraiment entretenir un peu une relation de confiance aussi, parce que passer devant un appareil photo, c'est un exercice. Même quand on est du monde du spectacle ou des choses comme ça, c'est pas toujours simple non plus. Et se regarder, c'est pas simple pour beaucoup de monde et très souvent pour les femmes en général.
2: Est-ce que tu parles beaucoup pendant une séance photo ou est-ce que le silence aussi permet des fois de faire émerger des choses ?
1: Ah, je parle beaucoup. Je pense que pareil, encore une fois, ça dépend des gens. Et ça va dépendre de la personne que j'ai en face de moi. Mais en général, je parle beaucoup parce que ça rassure au début. Ça rassure beaucoup les gens de savoir ce que je fais, de dire « Oh, bah là, c'était génial, vas-y, tu recommences ça. » Et aussi même, pour pas qu'il y ait un malaise aussi, tu vas te dire genre « Ah bah là, il y a un truc qui me satisfait pas dans ma photo. On va la refaire, on va recommencer, on va rebouger, on va refaire un truc, on recommence, tu vois, on refait un autre truc et on y reviendra plus tard. » Je discute beaucoup pour que la personne comprenne aussi pourquoi je fais les choses de telle manière et pour pas qu'elle sente un blanc ou un malaise, en fait, de se dire « Pourquoi elle a fait cette tête-là? C'est bizarre. Est-ce que j'ai fait quelque chose de mal ?» Non, vraiment, ouais, y a beaucoup de communication.
2: Il y a des gens qui adorent être photographiés, tu disais tout à l'heure, et d'autres qui peuvent se crisper un peu plus dès qu'il y a un objectif en face. Comment toi tu accompagnes ? Quel mot tu utilises peut-être quand quelqu'un te dit « De toute façon, moi je ne suis pas photogénique ou je ne suis pas à l'aise avec mon image. Est-ce qu'il y a une manière particulière de procéder ?» Ou est-ce que même toi, des fois, tu y vois quelque chose des fois de thérapeutique dans le fait de se faire prendre en photo ou toi de prendre quelqu'un en photo?
1: C'est sûr qu'il y a quelque chose de thérapeutique là-dedans. Pour quand tu fais des portraits vraiment travaillés, il y a un truc thérapeutique. Ce que tu sens, déjà la personne elle fait un effort de se dire waouh, bah là je vais passer devant un appareil photo. C'est en général quand ils viennent me voir, ouais, c'est de leur volonté de vouloir vraiment, même s'ils sont pas à l'aise avec leur corps, c'est leur volonté quand même de vouloir faire ce shooting. Donc déjà il y a quand même une démarche du côté de la personne, donc le but c'est vraiment bien de l'accompagner, d'en effet de trouver certains mots pour mettre en confiance les gens. Et dans mon boulot, à chaque fois, c'est quand même ça, c'est tout le temps des femmes. C'est vraiment ce truc de oh, bah, de toute façon, je suis pas photogénique et j'aime pas les photos. Et là, je suis en mode ah, alors c'est marrant parce que vous êtes au moins la 50e personne qui me dit ça. Du coup, on va devoir trouver un petit arrangement. Et en fait, après, en discutant et vu que je le tourne un peu à la rigolade en disant vous inquiétez pas, vous êtes pas la seule, mais en général, ça se passe plutôt bien. Mais en fait, je prends aussi le temps des fois de refaire le portrait si ça leur plaît pas parce que. C'est vrai qu'en général, moi, pour la ville, comme je disais, c'est du rush, donc il faut qu'on aille vite. Donc, des fois, les photos ne plaisent pas non plus pleinement aux gens. Et même pour moi, c'est frustrant parce qu'en fait, je dis, j'ai pas le temps de faire mieux parce qu'il faut que je passe sur autre chose. Et surtout, quand tu fais aussi avec ton environnement et que t'as pas de lumière en plus avec toi, que t'as pas de flash, forcément, tu te dis, OK, là, ma lumière, elle est pas avantageuse. Je vais pas pouvoir y faire grand chose. Du coup, je vais devoir travailler avec ça et faire en sorte que la personne, qu'elle soit quand même satisfaite de ce que je vais produire. Non, des fois, on n'est pas non plus sur des trucs de mode « Oh, waouh, ce portrait, il est génial et tout !» Mais en général, j'évite de partir avec une photo où je sais que la personne ne va pas aimer. En fait, on essaie quand même de trouver un équilibre. Mais c'est très récurrent, en effet, que je me dis « Ah bah non, c'est vrai que moi, je suis obligée d'y passer, mais vraiment, c'est pas une partie de plaisir. » T'as en mode « Ah bah super !» Et c'est pas grave, on va faire en sorte que ça se passe bien.

0: Je le disais tout à l'heure, on est quand même dans une époque où le rapport à l'image, en fait, on est bombardé d'images, il y en a partout. On est aussi beaucoup plus à s'exposer soi-même via les réseaux sociaux, etc. Est-ce que toi, tu trouves que ça simplifie notre rapport à l'image, toi qui es photographe, toi qui justement te retrouves confronté à des gens où tu vas devoir capturer quelque chose d'eux, est-ce que tu trouves que l'époque est plutôt propice à être confortable avec son image ou au contraire elle crée autre chose ?
1: Je pense que chaque époque a ses complexes, ça c'est sûr, il y en aura tout le temps, il y aura toujours la société aura quelque chose à redire sur tout le monde, dans tous les cas, t'es trop ci, t'es trop ça, c'est sûr, tout le temps. Et aujourd'hui, je trouve que c'est à la fois facile de se montrer et en même temps, moi par exemple, si je parle de ma propre image, je déteste ça. Je veux pas me montrer et malheureusement avec les réseaux sociaux, bah, rien que pour faire ma promo ou des choses comme ça, je vais être obligée. Et j'ai pas envie, j'ai sincèrement pas envie. Donc en fait, il faut que je trouve un moyen, parce que sinon si je fais vraiment un truc où j'ai pas envie de le faire juste parce que je dois faire de la promo, bah, ça fonctionnera pas spécialement. Donc il faut que je trouve un truc, il faut que je trouve quelque chose, il faut que je trouve quelque chose où en tout cas je me montre mais pas trop. Et en même temps, c'est ce que les algorithmes aujourd'hui veulent. Donc en fait, c'est aussi ça, c'est que... C'est dur de se montrer sincèrement aujourd'hui quand un algorithme dicte en fait ce que tu dois montrer ou pas.
0: C'est vrai. À l'époque où il y a eu les toutes premières images en mouvement, il y avait une sorte de magie dans le fait de voir un train alors qu'on est dans une salle de cinéma. Est-ce que tu crois à l'époque où aujourd'hui on peut tous prendre des photos, même si effectivement un téléphone n'a rien à voir avec quoi qu'on peut faire des choses aussi très très bien que des téléphones. Est-ce que la magie du moment où on appuie sur le déclenchement se perd aujourd'hui du fait que ce soit accessible aussi facilement?
1: Je sais pas si ça se perd vraiment. Je pense que c'est vraiment par rapport aux gens. Je pense qu'une personne qui vraiment veut faire attention à de la photo, qu'il utilise un appareil ou un téléphone, je pense qu'il va prendre plaisir à faire ça, en fait, à prendre cette photo, à se dire waouh, là j'ai capté quelque chose. C'est pas l'appareil, c'est pas ce qu'on utilise qui va faire que ta photo sera mieux ou pas. Et on le voit aujourd'hui, il y a d'ailleurs beaucoup d'appareils photo jetables qui sont réutilisés pour faire capter des choses, et je trouve ça trop trop top. Moi je pense que c'est vraiment l'intention de la personne, en fait. Alors oui, en fait il y a toujours eu ce que j'appelle les paparazzi, genre les paparazzi des vacances. C'est tes parents, ils ont toujours fait ça aussi, mais ils l'ont fait avec les vieux argentiques de l'époque. Ça coûtait par contre, là pour le coup ils pouvaient pas mitrailler autant parce que genre t'avais 35 poses et puis voilà. Mais dans l'idée, en fait, il y a toujours eu un peu ça. C'est qu'une personne qui est pas photographe, bah il va prendre sa photo et avec son appareil photo jetable à l'époque, mais voilà, il va pas forcément la réfléchir, il va pas avoir non plus cette petite étincelle de se dire voilà. Alors que et aujourd'hui c'est un peu la même chose, une personne qui va juste prendre une photo pour se faire un selfie pour montrer à ses potes plus tard, bah il aura pas l'étincelle d'une personne qui va se dire genre waouh, là je vois une lumière de fou et ça pourrait peut-être bien rendre, j'ai que mon téléphone portable, bah c'est pas grave, on y va parce que le moment il y a un truc quoi.
0: Avec quoi est-ce que tu travailles, toi, comme matériel ? On pense à l'auditeur qui n'est pas photographe. Comment est-ce qu'on peut parler de ton matériel ? Comment est-ce que... Ouais, avec quoi tu travailles ?
1: Moi, personnellement, je travaille du coup avec un hybride de chez Panasonic. Donc, c'est la gamme Lumix. Là, je suis sur du plein format. Donc, j'ai investi là récemment parce que j'étais avec encore mon vieil appareil photo il n'y a pas très, très longtemps. Vu que je travaillais avec la ville, après, moi, j'avais le matériel de la ville aussi. Donc, forcément, là, je travaille beaucoup avec ça. Mais là, aujourd'hui, ouais, pour du perso, j'ai réinvesti donc dans ce qu'on appelle un plein format. Donc, c'est vraiment ce qui te permet de capter énormément la lumière et de pouvoir aussi faire des impressions assez grandes de bonne qualité. Donc voilà, après je travaille avec des flashs. D'ailleurs, je vais réinvestir dans pas très très longtemps aussi dans de nouvelles lumières. Donc flash et du coup, je vais investir dans de la lumière continue. Donc j'ai investi donc dans des flashs studio au flash Cobra. On appelle ça des flashs assez portatifs. Du coup, c'est bien parce que vu que je veux aussi utiliser le flash en extérieur, il faut que ça puisse se porter et il faut que ça puisse être sur batterie pour ne pas avoir à brancher. Parce que forcément, quand tu vas dehors, bah, trouver une prise en pleine cambrousse, voilà, c'est pas forcément facile. Et je veux aussi réinvestir dans un autre petit flash, tout petit, un petit flash de poche pour même des événements. Ça me fait penser du coup au Party Teuf, par exemple, où j'aime beaucoup la fosse et il y a beaucoup d'artistes qui y passent et j'ai des amis qui y passent aussi. Et là, genre, chaque fois, je me trimballe avec un matos pas possible qui pèse une tonne mais qui est fait du coup pour le studio. Bah là, je veux aussi investir dans un petit truc plus portatif pour moi et prendre plaisir à en fait à avoir un peu mon appareil sur moi aussi pour capter des petits moments de vie en fait qui ressemblent un petit peu à ce que je fais à mon boulot, mais vraiment cette fois de ma vision, vraiment quelque chose qui n'est pas formaté à être utilisé pour des plaquettes ou les réseaux sociaux, vraiment juste pour moi avec un flash et c'est parti, on se fait plaisir quoi.
0: Quand tu travailles en studio, à quel moment, c'est pas grave, à quel moment tu choisis d'utiliser justement une lumière continue ou un flash, quelle est la différence dans ton travail?
1: La lumière continue va avoir une influence sur pas mal de choses par rapport au flash. Le flash va figer, je veux dire ça comme ça. Ouais. Il va, vu que c'est, bah, comme on dit, c'est un flash. Ouais. Donc forcément, c'est un flash de lumière qui fait que c'est très rapide. Donc en fait, il peut figer un mouvement et un moment dans une photo. La lumière continue, à l'inverse, elle peut créer du mouvement. Et alors là, je vais peut-être perdre une partie des gens qui ne sont pas du tout non, dans la photo, mais c'est que on peut laisser un temps d'exposition très très long à nos photos en fait. Donc c'est-à-dire qu'une photo peut être prise en 1/200 de seconde, comme il peut être pris en 30 secondes. Voilà, pour faire simple. Et pendant tes 30 secondes, imaginons si tu prends ta photo en 30 secondes. Si tu utilises un flash, tu vas quand même avoir une photo nette parce que tu peux figer un instant grâce à une lumière qui va juste taper sur la personne et c'est tout. Si tu laisses une lumière continue, bah là la lumière en fait va dessiner, on va dire un peu les gens, ça va dessiner le mouvement, parce que ton capteur va capter toute la lumière en continu pendant 30 secondes. Et grâce à ça, on peut vraiment, bah c'est la technique du light painting notamment, hein, pour ceux qui connaissent, tu peux dessiner des choses avec de la lumière. Donc la lumière continue, elle a tout son intérêt en fait là-dedans.
0: Je parlais tout à l'heure de matière en parlant de photographie. Je pense qu'il y a vraiment de la texture dans ce qu'on voit de tes photographies. Je disais, tu ne cherches pas forcément la netteté. Justement, tout se passe aussi d'une certaine façon via le jeu que tu fais avec ces lumières.
1: C'est ça, oui. Parce que moi, c'est ce que j'aime beaucoup. J'aime montrer le mouvement dans quelque chose de figé. Ça, c'est un truc que j'aime bien. Alors, c'est pas tout le temps le cas, hein. C'est pas sur toutes mes photos parce que ça serait redondant aussi. Mais c'est quelque chose que j'aime beaucoup, de montrer un mouvement qui a eu lieu. Et ce n'est pas une vidéo, mais on sait que ce mouvement, il est là, on le voit physiquement. C'est pas juste une photo figée qui a été prise sur le fait, c'est une photo aussi où on voit qu'il y a quelque chose, il y a eu un mouvement. Ça, j'aime bien. Et aussi, tu parlais de matière tout à l'heure. C'est vrai que j'aime beaucoup. Ce qui me manque aujourd'hui dans la photographie numérique, c'est que tout est numérique, justement. On ne passe plus dans des bacs de développement. Et c'est ce qui me manque un petit peu. J'aimerais bien avoir quelque chose de palpable, pour le coup. Et en ce moment, du coup, je m'intéresse aussi à d'autres techniques, on va dire, de développement. Enfin, pas juste du coup traiter mes photos sur un logiciel, mais traiter mes photos en physique. Donc là, pareil, je vais peut-être perdre du monde aussi, mais j'aime bien justement quand je parlais d'expérimentation au début, bah là, ce que je m'amuse à faire, c'est par exemple imprimer mes photos, découper ces photos-là, et en fait faire une sorte de collage, de montage. Mais du coup, c'est du physique, c'est quelque chose que je peux toucher, et ça me plaît beaucoup. Et après, ça ajoute aussi du coup un grain volontaire, donc sur ces photos-là que j'apprécie beaucoup.
0: Je suis arrêtée sur un mot qu'on utilise beaucoup. On parle souvent de capturer une image. C'est un mot qui pourrait presque être un peu violent, tu sais, dans le fait de capturer. Est-ce que toi, ce mot-là, tu l'utilises volontiers, même avec tout ce qu'on pourrait y mettre derrière, ou est-ce que tu as le sentiment que prendre une photo, c'est autre chose, c'est plutôt recueillir, composer, rencontrer?
1: Par exemple, dans mon métier, c'est clairement capturer. Il y a clairement ce truc de vouloir capturer un moment. Parce que ça dit quelque chose et qu'on a besoin de ça pour parler d'un instant précis. Donc il faut que je capture le moment. Dans ce que je fais à mon travail, c'est vrai que c'est moins capturé parce que tout est pensé. C'est plus, en effet, c'est composé pour le coup. Oui, c'est ça, c'est une photo vraiment composée et qui est prise en fait à ce moment-là. Mais c'est pas capturé.
0: Tu parlais de retravailler tes photos, du fait que elles passent souvent par un logiciel de montage, enfin de retouche ensuite. Toi, qu'est-ce que tu entretiens comme rapport à la retouche? Est-ce que c'est une prolongation, on peut dire, naturelle du geste photographique? Ou est-ce que pour toi, il y a une limite à ne pas franchir justement dans le travail qu'on fait après?
1: Je dirais qu'il n'y a pas de limite. Je pense que c'est dommage de se mettre une limite. Et je trouve ça encore plus dommage, ceux qui jugent ça d'ailleurs. Parce qu'il y a beaucoup de gens, il y a eu... je ne sais pas s'il y a encore beaucoup ce débat-là. Et je pense que c'est un débat qui se fait avec d'ailleurs des non-photographes et les photographes. Où vraiment, en fait, il y en a qui disent « Ouais, tu retouches trop ta photo. » Alors moi, je n'ai jamais eu ce truc-là, hein, en vrai. Mais il y en a beaucoup qui subissent ces propos-là. Je trouve ça pas spécialement top. C'est ça que c'est un débat qu'il y a eu. Il y a beaucoup de gens, des soi-disant puristes de la photo, qui te diraient « Mais à l'époque, de toute façon, on prenait juste la photo et on la retouchait pas. » Sachez que c'est faux. En fait, déjà, si vous aviez cet a priori-là, en fait,

0: Et c'est d'ailleurs très intéressant en fait de se dire bah voilà moi je prends juste cet instant précis et j'y touche pas parce que c'est comme ça que je l'ai capté et c'est cool. Et mais moi j'adore retoucher aussi derrière parce que moi dans les idées que j'ai vu que des fois ça peut partir ça peut partir des fois dans du fantastique aussi où il y a des effets fantomatiques ou des choses comme ça. Moi j'adore retoucher derrière. Alors, des fois c'est un peu comme je dis vu que c'est du numérique. C'est vrai qu'au bout d'un moment ça peut être chiant de toucher à un logiciel. Des fois, c'est pas agréable d'être pendant 3 heures devant ton écran, t'as les yeux qui sont pétés à la fin. Ça, c'est la limite un peu que j'ai, tu vois, sur les logiciels. Mais moi, c'est quelque chose qui me plaît beaucoup et j'adore rechercher justement la limite du logiciel, en fait. Et il y a des choses où on se dit, des fois, où ça peut être trop. Mais en fait, à partir de quel moment c'est trop, en fait? Il y a des choses aujourd'hui, notamment dans les éditos de mode, où on va chercher justement des trucs en plus avec la retouche. Et je trouve ça super intéressant.
1: En radio, on parle évidemment de son. Est-ce que tu travailles avec de la musique pendant tes shoots ou pendant tes retouches? Est-ce qu'il y a des musiques, des types de sons qui t'accompagnent particulièrement?
0: Oui, totalement. Clairement, dans mon travail personnel et même avec les gens aussi, le son, la musique, c'est une part très importante de mon travail, en fait. Notamment, la dernière expo que j'avais faite, c'était littéralement sur l'album, le dernier album en date du groupe Justice, où chaque plutôt photo que j'ai faite représente l'une des musiques de l'album. Et la musique m'inspire énormément. Quand j'entends des sons, quand j'entends de la musique, j'ai forcément des images, j'ai du rythme qui rentre en fait en tête et qui se traduit en effet soit par une photo, soit par de la lumière, enfin soit par une couleur, ou soit même par du mouvement. Donc des fois, ça peut aussi se traduire par j'ai une vidéo en tête qui se met à tourner, et alors que voilà, j'ai pas d'image devant moi, juste de la musique. Donc oui, ça c'est une très très grosse influence.
1: On va faire une pause musicale. Si tu devais prendre un des titres de l'album de Justice en question et me décrire la photo qui accompagnait ce titre-là, tu le ferais comment?
0: Laquelle je pourrais prendre? Je vais prendre After Image, qui est, je pense, une de mes musiques préférées de cet album-là. Parce que j'aime beaucoup, pour moi, cette musique, elle a un peu un rapport au temps qui passe, parce qu'elle parle un peu de ça dans les paroles aussi. Et en même temps, elle est à la fois pesante au début, justement avec le temps qui passe où tu te dis le temps il passe et il continue sans toi et qu'en fait à un moment faut aussi que tu lâches prise et que tu y ailles quoi, c'est voilà lâcher prise aussi avec le temps et en fait du coup elle devient un peu plus légère au fur et à mesure qu'on l'écoute et je l'aime beaucoup celle-ci.
1: Si on devait reconnaître une photo de Chloé sans savoir qu'elle est forcément de toi, qu'est-ce que tu aimerais qu'on y retrouve? Une atmosphère, une pudeur, une façon particulière de regarder les gens, qu'est-ce que tu voudrais que...
0: Des fois, c'est un contraste fort qui s'en dégage. Et ça, une couleur prononcée, c'est presque saturée, mais... Enfin, non, je dirais pas non plus saturée, mais elle est présente. La couleur est vraiment présente pour le coup avec... Et là, en ce moment, en studio, il y a un vrai contraste entre le foncé, le noir, mais des noirs pas profonds. C'est des noirs, justement, un peu comme si c'était que tu avais imprimé ta photo et que ton imprimante, elle était à court de noir, quoi. Donc voilà, c'est ça, cette dualité un peu.
1: Où est-ce qu'on peut retrouver ton travail, puisque l'auditeur de l'autre radio se fait peut-être des images pendant qu'on discute, mais s'il veut retrouver tes photos et pouvoir un peu parcourir ton travail, où est-ce qu'il peut le découvrir?
0: Principalement sur Instagram, parce qu'après c'est des plateformes plus professionnelles, donc c'est sur Instagram. Et mon pseudonyme du coup, c'est Claude. Alors, photographie, on va dire ça comme ça, seulement j'ai pas écrit photographie, photographie quoi. C'est vraiment claude.phgrfhie. Voilà.
1: Merci Chloé d'avoir passé ce moment avec nous.
0: Mais de rien, merci à toi.

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1: 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C'était le grand format de votre émission quotidienne et c'est fini pour aujourd'hui. Merci Chloé pour le temps que tu nous as accordé et merci les Nike Folzor qui signent l'identité sonore de l'agité du local. Ça continue sur les ondes de l'autre radio. Ce soir à 19h, on remonte aux sources d'une musique qui a traversé les époques sans perdre sa fièvre. 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D'ici là, méfiez-vous des certitudes, surtout des vôtres. Et s'il vous plaît, encore et encore, faites le bien.
2: Bon, ils en ont assez entendu, non ?
3: Oui, mais ils reviendront, je te parie.

0: Il est 19h.
1: Merci Paris.
0: Et c'est Gold Soul Theory.
1: Ça, c'est du lancement.
2: Bon allez, ça suffit les conneries. Hein, c'était leur petit plaisir parce que oui, ils l'ont fait. Ils l'ont fait, messieurs dames. Ce sera la minute foot. Paris est, encore une fois, champion d'Europe.
3: S'il vous plaît,
2: vous pouvez dire que l'année dernière, c'était une... je baisse un peu la musique. C'était une... une chance, même s'ils ont très bien joué, mais là ils confirment et c'est magnifique. Donc je vous fais ce petit kiff, mes petits parigots.
3: C'est beaucoup, félicitations. C'est beaucoup d'émotions. Oui.
2: Mais revenons à ce qui nous intéresse ce soir, à la musique, à la sound music. Vous les avez entendus tous les deux. Celui qui m'accompagne toujours, il est encore là. Toujours et à jamais, j'allais dire. Ah ouais. C'est mon poteau, c'est mon Yoko.
3: Attention avec des phrases comme ça, j'aime pas trop. comment ça va ?
2: Eh ben ça va pas mal, et toi ?
3: Très bien, je vis ma meilleure vie.
2: Et voilà,
3: ma meilleure vie. Je n'ai plus rien à foutre de tout.
2: C'est très bien. On le disait l'année dernière, c'est encore
3: back-to-back.
2: C'est encore plus vrai cette année, effectivement, tout à fait. Elle est toujours là, elle est encore là. Et c'est pour notre plus grand plaisir, notre passerelle, notre pont entre... nos deux airs musicales. C'est ma photo, c'est ma Caro.
0: Bonsoir.
2: Ça va ma Caro ?
0: Très bien, très bien.
2: Bon, petite émission spéciale, et spéciale puisque c'est la dernière de l'année. Voilà.
0: Oh.
3: Tu le fais bien. Sitcom américain.
2: C'est clair, c'est clair. Premier baiser. Oh la vache. Et oui, c'est la dernière de l'année. Nous sommes au mois de juin, nous sommes le... que je dise pas de bêtises,
3: le
2: 18.
3: 18, tout à fait.
2: 18. Et ce qui sonne le glas pour cette année, toujours, on verra ce qu'on donne l'année prochaine, mais ce qui sonne le glas de Gold Soul Theory pour la saison 2025-2026. Mais comme c'est la dernière, on n'a pas fait les choses à moitié. J'ai vu vos petites progs, messieurs, dames. Je vous dis que ça. C'est du lourd, c'est du lourd, c'est du lourd.
3: Tu t'attendais à quoi
2: là ? Comme d'habitude, de dire, mais là, c'est le summum, comme on dit.
3: J'espère, parce que nous, on n'a pas découvert les tiens, donc j'espère qu'il n'y aura pas de mauvaise surprise.
2: Je fais de la merde, quand même. Alors, rien à foutre.
3: On n'en a plus rien à foutre de tout, je te dis.
2: C'est clair, c'est clair. Voilà. Eh ben, en parlant musique, on va commencer par toi, mon cher ami.
3: Eh ben, écoute, c'est parti. On démarre avec un son de PJ Morton et Jojo qui s'appelle Say So.
2: Exactement, et ça commence très fort.
3: Cadeau.
2: C'est parti.

0: Yo, oui, c'était énorme, effectivement, Caro. Ouais. Carrément, c'était énorme.
1: Ah, c'est on peut, bon, on peut tout se permettre.
0: Exactement.
1: On était en train de regarder des jolies photos de la médaille de la Ligue des Champions. J'ai eu la chance de l'avoir dans les mains ce week-end. C'était assez formidable. Et sinon, au niveau musique, ça se passe comment? Eh bien, bon, écoutez, un chant des ultras du Paris Saint-Germain.
0: Ah, les mecs, ça rate jamais. Les mecs matrixés.
1: Alors donc, on a démarré avec donc PJ Morton et Jojo. La chanson, c'est Say So, un son de 2019 sur l'album de Morton qui s'appelle Paul, tout simplement. C'est le sixième album de cet artiste-là. On a enchaîné avec Alicia Keys et Maxwell, un son magnifique qui s'appelle Fire We Make, je vais y arriver, un son de 2013 sur l'album d'Alicia, Girl on Fire. Et on a terminé avec un artiste qu'on n'avait pas encore écouté en plus dans l'émission depuis maintenant 3 ans qu'on est là, qui s'appelle Miguel. Mm. Le titre de la chanson, c'est Adorn, alors j'espère que je l'écorche pas trop, sur l'album Laissez-moi du temps, Kaleidoscope Dream, j'ai du mal à l'écrire, donc un son de 2012. C'est une musique, en fait, je fais ma Caro, qui parle des déclarations d'affection faites à la gente féminine. Il a l'air de bien aimer les femmes, ce monsieur. D'ailleurs, ouais. Il est marié à un mannequin. Je vous invite à aller voir les photos. Elle n'est pas déconnante, la petite dame. Elle s'appelle, je ne sais plus si je l'ai noté. J'ai dû le noter quelque part, mais bref, je vais retrouver parce que j'écris très mal en plus. C'est une chanson qui a été comparée très longtemps à la chanson de Marvin en 82, Sexual Healing. Moi, je trouve pas qu'il y ait une sonorité en
0: place. Cas,
1: alors, peut-être par rapport à l'intention de la chanson.
0: Ah oui, d'accord.
1: Je pense que c'est plus ça, parce que dans la sonorité et tout ça, effectivement, il y a. Il n'y a rien, quoi. Et donc, et c'est une chanson quand même qui a été nominée 3 fois au Grammy. Donc, c'est pas.
0: Ah oui, c'est pas rien. Hein.
1: C'est pas mal. C'est, ouais. C'est plutôt une belle. Enfin, 3 fois nominée et une récompense. Et je ne l'ai pas noté, mais il y en a une sur les 3. Je crois que c'est la meilleure chanson R&B ou Soul ou un truc comme ça.
0: Ok.
1: Est-ce que ça vous convient?
0: Eh ben, c'était plutôt pas mal, ouais.
1: Eh ben, écoutez, je vous laisse la main.
0: Chère madame.
1: C'est okay. Caroline.
0: C'est à vous de jouer.
2: Bon,
1: Caroline. Caroline.
2: Il y a la Corée en plus. Ouais, c'est vrai. Alors, on va commencer avec The Whispers, avec Needle in a... Mince, j'arrive même pas à m'en relire.
1: Ah, toi non plus, ouais.
0: Needle in a haystack.
2: Merci, merci.
1: Non, c'est intéressant.
0: Je suis là pour ça. On disait donc Needle in the haystack.
2: Merci.
0: Je vous en prie. C'est avec grand plaisir. Parti.
1: Let's go.
0: Let's go.

0: Le temps est d'un autre côté, effectivement. Comme disait... qui c'est ça ?
1: Irma Thomas. Donc voilà, on a écouté quoi ? Premier titre, je disais « Needle in the... » In a stack.
2: Exactement.
3: Ouais, c'est pas ce que t'as dit tout à l'heure, en tout cas.
1: Bon, la traduction.
3: T'as pas fini ta phrase. Hein.
1: Pardon. Donc, ouais, de la traduction, une aiguille dans une botte de foin, ok. Et puis, ce qui était intéressant,
2: Ça veut dire ça ?
1: Ouais.
2: Ah,
1: je connaissais pas, en fait, l'histoire de The Whispers. En fait, ça veut dire les murmures. Et en fait, quand ils ont été repérés, ils chantaient très bas dans des endroits très feutrés. Et en fait, quelqu'un leur avait dit ça justement, qui a commencé exactement, qu'ils murmuraient à l'oreille du public.
3: Des chevaux, tu.
1: Oui, non, mais là, c'est du public. Oh. Et donc, le nom est resté. Ouais, un peu.
3: Je trouve pas, mais ok.
2: Moi, j'aime bien. Hein, mais... ouais.
1: Donc, le nom est resté. Voilà, je trouvais ça très mignon. Ensuite, on a écouté Bobby Bird avec I'm Not to Blame. Donc, le bras droit d'un certain James Brown. C'est lui qui, d'ailleurs, on entend dans Sex Machine. À un moment donné, okay. On entend répondre à James Brown, ben c'est ça. C'est lui en fait. Donc ça, c'est un titre
3: au début de la chanson.
1: Ouais, et bien c'est lui.
2: Ah oui.
3: Ok.
1: Donc un titre de 1970. Et enfin, oui, on avait Irma Thomas avec Time Is On My Side. Donc là, bon, vous l'avez reconnu, un titre des Rolling Stones. Hein, c'est eux.
2: Ah,
1: qui
2: c'est
1: l'ont...
2: ce que j'allais te demander comme question. Est-ce que c'est une reprise de qui là après?
1: Alors, c'est elle qui l'a chanté la première, voilà, okay. Mais c'est vraiment les Rolling Stones du coup qui l'ont vraiment fait connaître d'une façon planétaire. Mais c'est elle qui l'a chanté premier.
3: Copieur.
1: Et un titre donc de 1964.
2: Parfait. Très belle première session, Macaro.
3: Bravo Caroline.
2: C'est à moi. C'est à moi. Alors, on va commencer par. Là, c'est la confiserie, là. On vous a concocté une émission.
1: Body summer.
2: Aux oignons. Les trois suivants, c'est de la boulette, comme disait Yann.
3: D'accord, ok. Parce que c'est toi qui les as choisis ou.
2: Non, franchement, il déchire.
3: Comme disait qui ?
2: J'ai dit Yann, pourquoi ?
3: Yann, ça doit être Brooks, peut-être. D'ailleurs, on l'embrasse.
2: Carrément, dédicace. Et je remercie en passant Sabi. C'est Sabi qui m'a fait découvrir ce morceau-là. Donc,
3: comment elle va ?
2: Très bien, je te le confirme. C'est parti ?
3: Ouais, let's go.

0: Eh bien, ma foi, une chanson qui ne peut pas mieux porter son titre, Fever. Parce que putain, il fait chaud.
1: Studio là. Merci à notre radio de nous mettre la clim, s'il vous plaît. C'est là.
0: Ouais, mais c'est pas mal, c'est pas mal.
1: Tiens, reprends ta serviette, s'il te plaît, Mouton.
0: Oui, je vais faire ça. Non, ça y est, je suis un peu redescendu là. Je cache pas, je me mets à vélo, c'était pas une très bonne idée. Bref, pour les petites anecdotes, on va passer.
1: Surtout avec un jean.
0: Ouais, non, c'est bien.
1: Et un bonnet.
0: Et un col roulé. Alors, qu'est-ce qu'on a écouté, messieurs, dames? On a
1: écouté... C'est toi qui sais, là, pour le coup.
0: Ouais, donc, comme je vous disais, des petits bonbons. On a commencé avec Betty Swan. Le titre, c'était Make Me Yours. Un titre de 67 sur l'album qui porte le même nom que le titre. Et le label, c'était Money Record. Alors, Betty Swan, elle est souvent citée comme l'une des voix les plus élégantes de la soul des années 60. Elle connaît son plus grand succès avec ce titre, Make Me Yours, en 1967. Et une petite particularité intéressante, la chanson n'est pas une reprise, mais une composition originale écrite pour elle, ce qui est plutôt rare à cette époque-là. Voilà, c'est pour ça méritait d'être dit.
1: Tu fais bien de le dire.
0: Voilà. Et, mais Betty Swan, comme beaucoup d'artistes à cette époque-là, elle est restée relativement discrète médiatiquement, mais son style à la fois délicat et profondément émouvant lui valut au fil des années un véritable statut d'icône pour les amateurs de soul.
1: C'est beau.
0: C'est beau ou pas? On a écouté ensuite le deuxième bonbon, c'était Monophonics avec le titre Like Yesterday, en titre de 2012. Ça commence à être de la old school. Hein. L'album, c'était Like Yesterday encore comme le morceau, sur le label Transistor Sound Records. Et enfin, Fever, comme on disait, avec cette chaleur, c'est le titre de Little Willie John. Et à l'instar de toi, Macaro, avec le titre tout à l'heure des Rolling Stones, eh ben, c'est lui qui a chanté ça en premier, cette chanson-là, plus connue par Peggy Lee, qui a fait une reprise de ce morceau un peu jazzy. C'est la plus connue, là, enfin la reprise la plus connue de ce morceau.
2: D'accord.
0: Voilà, donc c'est un titre de 56 sur un single.
1: Non, Caro, t'es en 6e.
3: Ça faisait longtemps.
0: Oh là là là. Et le label, c'était King Record. C'est reparti avec toi, Yoko. Alors là, tu me fais
1: Je savais. Je savais. Quand j'ai choisi celle-ci, j'ai dit à mon ami Mout, il va kiffer.
0: Monter le son, mais pas trop.
1: Ouais, voilà.
0: Donc oh, c'est du bonheur.
1: On part avec Calogero.
0: Aussi que vous.
3: On y a le droit chaque fois.
0: Non, ça faisait longtemps. Ça faisait au moins deux émissions qu'on n'avait pas parlé de lui.
1: Déjà, waouh. Wow. Ouais.
3: Pas sûr.
0: Ah ouais.
1: Je sais pas, faudra écouter en podcast. Vous pouvez d'ailleurs sur l'autoradio.
3: Radio.
0: Tout à fait, tout à fait. Avec les fréquences.
1: On repart avec Whitney Houston. La chanson, c'est Heartbreak Hotel en feat avec Faith Evans et Kelly Price.
0: Exactement. Et ses bijoux.
1: C'est parti.
0: Et c'est parti.
1: Et c'est cadeau. This is the heartbreak.

0: jusqu'au bout.
1: R&B, monsieur dame. S'il vous plaît.
2: On a continué dans les confiseries. Hein.
1: Vous l'avez pas entendu, tu peux répéter quoi?
2: Ce qu'elle a dit.
1: Titre.
2: Ah ok. J'ai pas suivi. Mais c'était probablement très drôle.
1: Et oui, effectivement, on a continué dans les confiseries.
2: Parce que c'est là... ça le titre.
3: Non, c'était bon. jusqu'au bout.
2: Effectivement, c'est très drôle.
1: On va se faire censurer. Dis-moi tout.
2: Alors, du coup, j'ai perdu toute ma concentration. Donc, Whitney Houston pour démarrer, pour faire plaisir à mon ami.
1: Je suis tâté à la remettre, hein. C'est pour vous dire.
2: Chanson de 98, et non 97, mon cher ami.
1: Excusez-moi.
2: Sur l'album que tu détestes, My Love Is Your Love.
1: Ouais. Alors,
2: c'était une chanson qui était destinée initialement au TLC.
1: Oh, merci que ce soit.
2: Et, ouais, et en fait, elles ont décliné l'offre.
1: Ouais, Néfin. Hein.
2: La jugeant probablement pas... adapté, ouais. Je n'en sais rien. J'aurais pas posé la question.
1: Elles passent pour être des filles très sensées, ces trois. Enfin, au moins une. Enfin, au moins une.

0: il y en a une qui est décédée.
1: Ouais, mais au moins une qui était pas très sensée, justement. C'est pas elle qui avait foutu le feu à sa baraque.
0: Ah non, c'était à son ex-petite amie qui était le quarterback, je sais plus de quelle équipe. Ouais, des...
2: Normal.
0: Des Falcons, je crois. Ouais. D'Atlanta. Ouais. Parce qu'il l'avait trompée, donc elle avait foutu le feu à la maison. Ouais.
1: Bon choix.
0: Oui, bah écoute, elle était énervée, petite dame. Ça arrive. Hein.
1: Ça arrive.
0: Ouais. La vache. Mais elle s'était tuée en accident de bagnole, ouais. Qui a été filmée en plus. Elle partait en pèlerinage, coup, n'importe quoi, comment on appelle ça, bref, c'est pas grave. Elle partait se ressourcer, on va dire, et avec une copine ou sa sœur, j'ai plus ça en tête, bref. Et en fait, c'est filmé, tu sais, à l'ancienne, au caméscope.
1: Ouais.
0: Et en fait, elle veut doubler un camion, il y a une caisse qui arrive.
1: Oh, la vache.
0: Et elle finit dans un ravin, donc tout est filmé, et elle décède là-dessus, en fait, donc... glauque. Mais on va parler de choses gaies, ouais, avec Ruben Studart, la chanson « Sorry ». De 2024 sur l'album Soulful. J'adore. Voilà, j'avais envie de le dire. Et on a terminé avec une voix comme Caroline, suave et onctueuse, Deborah Cox, avec la chanson Nobody Supposed to Be Here. Tu vois, moi j'arrive à lire mes titres. qui est également de 98 sur l'album, je vais y arriver, One Wish. C'est une chanson écrite par Montel Jordan. Que nous apprécions particulièrement. Ouais.
1: Qu'on n'a jamais écouté d'ailleurs, si je dis pas de conneries d'ailleurs.
0: Bah, peut-être bientôt.
1: Ça va être, oui.
0: Inch'Allah. En tout cas, c'est lui qui l'a écrite. Chanson qui a cartonné, elle est restée deuxième au classement du Billboard pendant 8 semaines. Donc c'est juste énorme en fait. Ouais. 8 semaines consécutives, j'entends. Et puis primée, donc meilleur single 98, meilleure chanson soul R&B en 99. Donc c'est. Selon Wikipédia, c'est la meilleure prestation de sa carrière à Deborah Cox.
1: Ouais, je veux bien le croire. Ouais.
0: Très très belle voix. C'est bon pour moi. Bonne fin de journée.
1: Merci beaucoup.
0: Non, il me reste une session. Après, je me casse.
1: Allez. À vous, Jay Macaro.
2: Bon, et bien là, on va repartir sur des chansons d'amour.
0: Ah. Ah, c'est bien, dans ouais. Soul et New Soul, c'est étonnant.
1: C'est plutôt, ouais.
2: Ouais, mais là,
0: c'est plutôt sur la mort et
2: ouais,
0: tout ça.
2: Ouais. Non, on va parler d'amour. Avec Aretha Franklin.
1: Madame,
0: ça me parle.
2: La grande.
1: Queen. The Queen.

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1: Jusqu'au bout. C'était pas mal ça. Alors Caro, dis-nous tout.
2: Donc on a écouté Aretha Franklin, One Step Ahead. Donc c'est une chanson, comme je disais, avec une exclue de fou. On parlait d'amour. Donc une chanson d'amour là où elle parle en fait...
3: D'amour.
2: Où, d'une rupture en fait où on veut s'enfuir, on veut être libre. Et puis à un moment donné, elle est triste puisqu'elle pense à tout l'attachement et autres. Donc... elle a peur de revenir en arrière et de replonger. Et puis, elle se dit que non, finalement, c'était une bonne idée de se séparer.
3: Elle a raison.
2: Et voilà.
3: Je te suis totalement arrêté.
2: Et puis ensuite...
3: Alors, je te coupe tout de suite, exclu mondial. Non, non, mais parce que c'est un son qui a été samplé par un rappeur que j'adore qui s'appelle Mos Def. Et la chanson, c'est Misfit Booty.
1: Ouais.
3: Et elle est absolument extraordinaire, cette chanson. Ça a été samplé, c'est pour ça. Mais je ne savais pas que c'était sur ce son d'Aretha. Ça m'a parlé tout de suite. Et voilà, j'avais envie d'échanger
1: avec
3: le département. Voilà, Ami Mayennais, c'est cadeau.
2: Et puis ensuite, on avait Pado Nutini avec Numpty, un titre de 2014.
3: C'est Paolo Nutini ? Ah, ok, mais j'avais pas connu sa voix, dis donc.
1: Non, ouais, carrément. Et alors, si je puis me permettre juste une petite aparté, cet album-là, c'est comment ça s'appelle ? Caustic Love, l'album, je crois, de mémoire. Il est ouf. Voilà,
3: son premier, c'est déjà du.
1: C'est déjà très lourd.
3: Il y a de Last Request, ça. Nadji qui m'avait fait découvrir l'album.
2: Un gros bisou à Nadji.
3: Écoute, on embrasse aussi, on embrasse tout le monde. Attention qu'on aime bien.
2: Donc, d'après vous, de quoi parlait cette chanson ?
1: D'amour.
3: J'étais sur la victoire du PSG, excuse-moi.
2: Je ne
1: suis rien du tout.
2: Donc là, elle parle de l'angoisse de s'engager dans une vie à deux, une vie d'adulte. Voilà, une chanson. Classique d'amour.
3: Ne le fais pas, Paolo. C'est pas une bonne idée. Après, c'est chiant, la routine et tout ça, c'est relou.
2: Et puis après, on avait Didi Bridgewater.
3: Didi Bridgewater.
2: Voilà, avec Hound Dog. Donc un titre que.
1: Tu parles d'amour.
2: Ouais.
1: Ah, je savais.
3: C'est la maman de Shaina, une chanteuse française.
2: Ok. Ah, je ne savais pas.
1: Sans déconner.
3: Oui.
1: C'est vrai.
3: Oui.
1: Ah, je savais pas.
3: Il me semble. Hein.
1: Ah ouais.
3: J'ai vu ça.
2: Et ce titre a propulsé Elvis Presley.
1: Ok.
3: Ah d'accord.
1: Il a fait une reprise de ce titre-là. Ok.
2: Donc voilà. Non, c'est elle qui l'a repris puisque lui il l'a chanté.
3: Oui, parce que sinon je vous disais il y a un décalage de génération que je capte pas.
2: Il l'a chanté en 52 et ce titre-là il est de 2017. Donc c'est Elvis Presley en fait qui l'avait au départ.
1: Ok, d'accord. Autant pour moi, je la voyais un peu plus âgée, Didi Bridgewater.
2: Et je vous dis des bêtises parce que non, même avant il y avait Big Mama. Big Mama Thornton qui avait.
1: C'est Notorious B.I.G. ça.
2: Donc.
1: Personne.
2: Attends,
3: je crois que c'était un film avec.
1: Non. Bah oui, mais non.
2: Ah, j'ai pas suivi.
3: Axel Follet là.
1: Non, mais oui.
3: Eddie Murphy, non ?
1: Non, c'est avec Martin Lawrence.
3: C'est Martin Lawrence.
1: Ouais, il se déguise en Big Mama.
3: Oui,
1: quoi.
3: Ok.
1: À ne pas regarder.
3: Martin Lawrence, c'est dans Bad Boys.
1: Avec, voilà.
3: Je sais pas si tu.
2: Si, je vois. Je vois.
3: Voilà, on est bien entre nous là.
2: Bon, voilà pour moi. C'était un petit titre de 2017.
1: C'était bien sympa cette situation, encore une fois, Macaro. Et ça, moi, pardon.
3: Ah bon,
1: et
3: alors,
1: ça,
3: moi. Que des confiseries.
1: Oui, et tout à fait, on part. C'est parti.
3: Les chiens Haribo, là.
1: Allez, c'est exactement ce que j'allais dire. Je veux dire, c'est créma ce soir. Allez, c'est parti, c'est moi qui fais, c'est moi qui régale.
3: Berchter, c'est original. Parce qu'il faut citer trois marques.
2: Alors. La pie qui chante.
1: Et voilà.
3: Ça fait quatre, là, Caroline.
2: Ah, pardon.
1: Tu te rappelles de la pub de, je sais plus, n'importe quoi, de Verters, là ? C'était chelou.
3: Avec le grand-père, là ?
1: Ouais,
3: c'était un peu tendancieux. Ouais.
1: Voilà, c'est ça. On en reparlera en antenne. Mais ce titre-là.
3: Les soyons grâces.
1: Non, certainement. Pas. On repart tout de suite du coup avec un monsieur qui s'appelle écoutez-moi monsieur Dom s'il vous plaît, un monsieur qui s'appelle Alain Toussaint et le titre c'est Here Come the Girl. C'est parti,
3: let's go.

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1: Et voilà, c'était Créma.
2: Gary.
1: Oh la vache, c'est honteux, honteux. Alors, on a commencé, comme je vous disais, par le titre Here Comes the Girl par Alain Toussaint, un titre de 75. L'album, c'était Southern Nights, le label Reprise Records. On a ensuite enchaîné avec Big Mabel. Le titre, c'était 96 Tears. Je vais pas la tenter, j'arriverai pas là. Un titre de 66 sur le label Rojack Records.
2: Mais ça se prépare, bordel.
1: Non. Bon, 96 Tears, excusez-moi. Et l'album, c'était Got a Brand New Bag. Alors, le titre 96 Tears, c'est d'abord un titre qui est connu pour le premier groupe qui l'a interprété. C'était Mark and the Mysterians. On parle pas du tout, je parais.
2: Non, je connais Mike and the Mechanics.
1: Mais c'est vrai. Ouais. One, two. C'est ça.
2: Non, c'était Over My Shoulder. C'est le bassiste de Genesis, si je te dis pas d'annerie.
1: Chapeau, l'artiste.
3: Ah, moi aussi, moi je suis comme ça.
1: Ouais,
2: si
1: chapeau,
2: tu veux
1: chapeau.
2: D'autres infos, t'hésites pas.
1: Je fais ça, ça marche.
2: Je te laisse mon mail.
1: Alors, Maybe Louise, alors de son vrai nom, née Maybe Louise Smith, elle possède l'une des plus puissantes voix du rhythm and blues américain. Et c'était avant Aretha Franklin et même Etta James, ce qui prouve que son talent, malheureusement, est souvent sous-estimé aujourd'hui. Mais c'était une vraie grande artiste des années 60s, quoi. Et on a écouté enfin. C'était bien comme résumé ça, hein. Je me suis écouté après, mais c'était pas. Ouais, bref.
2: Sujet ?
1: Non, mais c'est ce que je viens de dire.
4: Qu'est-ce que vous dites ?
1: Exactement. J'ai l'impression d'avoir dit plein de mots.
2: Il est 19h.
1: Il y en a pas. Il y en a pas un qui est avec l'autre.
4: Il est samedi.
1: Et on va y aller. Ouais. Et enfin, le dernier titre, c'était un titre de The Soul Children. J'ai chaud. Et le titre, c'était Move Over, un titre de 71 sur l'album Soul Children chez le non moins célèbre label Stax Records.
2: Okay. Et ben j'ai les cheveux longs.
1: Allez, suivons. Oh, le mec est sans pitié, quoi. Je suis en train de me liquéfier, je vous jure. Je suis désolé, messieurs, dames. Je suis désolé.
2: C'est mon tour, c'est ça ?
1: C'est à toi, ouais.
2: Alors, on redémarre tout de suite avec l'artiste Cisco.
1: Tong Song ? Eh non.
2: Tong Song, bah non, faut pas déconner non plus.
1: Tenue appropriée.
2: Je vais pas briser ma carrière. Et le son, c'est Incomplete.
1: C'est parti.

0: Et le revoilà, lui. On sait pas qui c'est encore. Mais le revoilà.
1: Indice.
0: On l'écoute pas souvent.
1: Non, absolument pas. Donc, Cisco, pour démarrer, avec la chanson Incomplete, une chanson de 2000 sur l'album Unleash the Dragon. Je sais pas si tu te souviens de cette chanson.
0: Très, très bien. Ouais.
1: Donc, c'était son premier album. Cisco, c'est un artiste du groupe Drew Hill, groupe R&B la fin des années 90. C'était un bon groupe, en tout cas.
0: Ouais,
1: moi, j'aimais beaucoup. Il avait sa petite teinture blonde.
0: Ouais, Cisco, grave.
1: Pas ouf, mais pourquoi ? On appelle ça une déco ou je sais pas. Je suis pas un expert. Juste la chanson. Je vous conseille le clip. C'est très américain. C'est le gars, tu sais, il a toute la réussite du monde dans son château avec ses beaux vêtements, mais il manque une fille dans sa vie. Tu vois. Donc il est en pleine déprime. Il a des bifetons, des machins. Franchement, très cliché. Très cliché carry, mais chanson plutôt cool. En tout cas, moi, j'aime beaucoup. On a enchaîné avec Uncle Sam, la chanson...
0: Allez, vas-y.
1: I don't ever want to see you again. C'est un monologue de Moot.
0: Scène 3.
1: Donc, c'est sur son premier album, qui date de 97. Je sais pas, elle t'a pas fait penser à un truc, la chanson, la sonorité et tout ça, avec la grosse voix grave du mec au milieu de la chanson?
2: Non,
1: t'as pas prêté attention, parce que du coup, ça a été écrit par Nathan Morris, qui est un artiste des Boyz II Men.
0: Ah, mais par contre, ouais, si, d'accord, c'est juste ce que tu veux dire.
1: Mais vraiment, la chanson, elle ressemble
0: à la patte.
1: Étrangement à End of the Road de Boyz II Men, quand même. Je trouve qu'elle.
0: Je la réécouterai franchement.
1: Je trouve qu'elle ressemble beaucoup. Mais je l'aime beaucoup aussi, mais, parce que c'est l'autre chanson dont je parle, elle me parle énormément, c'est pour ça. C'est ce qui m'a fait un peu aimer ce genre musical, en fait, à l'époque. J'étais tout petit. Et on a terminé avec l'indétrônable Music Soul Child. Et la chanson Half Crazy, qui date de 2002 sur l'excellentissime album Just Listen, qui est son premier album, qui est juste fantastique, que j'ai écouté encore et qui. Je ne m'en lasse pas.
0: Juste pour info,
1: ce titre-là, ce single-là, il est sorti, ça m'a fait penser à toi, uniquement en vinyle.
0: Ah ouais?
1: Tu vois, à l'époque, ouais.
0: Ok.
1: Uniquement en vinyle. Que je n'ai pas trouvé.
0: Bah, tu m'étonnes du coup.
1: Que je n'ai pas les moyens de m'acheter, accessoirement.
0: J'imagine, ouais.
1: Donc, voilà pour moi.
0: Et pour
1: gros bisous.
0: C'était ta dernière chanson.
1: C'était ma dernière chanson, mais je vais écouter les vôtres quand même par respect.
0: C'est gentil, merci beaucoup. Surtout
1: celle-là. Et j'ai encore des choses à dire.
0: Surtout celle-là, Macaro. Je te remercie beaucoup.
3: C'est vrai, avec. On va écouter L'Inanimé de Bill Withers.
0: Exactement.
1: Ah, oui, ok.

0: Qu'est-ce qui...
1: Non mais c'est pas très grave. Oui. C'est pas très... Nous revoilà sur l'autre radio.
2: Micro. Le petite micro, erreur technique, je crois.
1: Erreur technique, mais c'est pas grave, ça va se corriger.
2: Allah.
1: Qu'est-ce qu'on a écouté, Macaro?
0: Eh bien, on a écouté quoi? Il y a trois titres des années 70. Donc le premier, on l'a dit tout à l'heure, Lean on Me avec Bill Withers. Ensuite, on avait Harold Melvin avec Don't Leave Me This Way.
2: Qui avait été reprise par Jimmy Somerville.
0: Exactement. Et puis enfin, on avait qui? Eh bien, Anne Peebles, qu'on a écouté déjà beaucoup.
1: Ouais, mais qui est très, très,
0: vraiment une belle chanson, chanson d'amour. En plus, là où elle dit, elle parle... Alors, le titre, pardon, c'est I'm gonna tear your playhouse down. Donc, je vais détruire ton château de cartes. Donc là, c'est un message, en fait, d'une femme qui refuse de jouer les victimes face à un homme infidèle. Donc, dans sa chanson, il n'y a pas de cris, il n'y a pas de larmes, juste un calme impitoyable et une basse lourde pour lui annoncer que son petit jeu est terminé et qu'elle reprend sa liberté.
2: C'est joli.
3: Bravo,
2: bravo madame. Joli.
0: Voilà, une petite revanche amoureuse.
1: Eh bien, messieurs, dames, 2h01 et 24 secondes d'émission, c'est tout pile.
2: On dépasse un petit chouïa,
1: mais quand on aime, on compte pas.
0: Exactement.
2: Oh, c'est beau.
1: Et voilà. Donc, c'était la dernière chanson de l'émission et de l'année. Voilà, qui clôt la saison 2026 de Gold Soul Theory.
2: T'as dit quoi, le regard?
0: Oui.
2: J'ai compris, le ringard.
0: Non, le regard.
2: Choisis pas toujours ses amis. Hein.
1: comme disait Maxime. Exactement. En tout cas, on vous remercie pour votre écoute régulière, on espère. On espère que vous avez apprécié cette émission pendant cette année autant qu'on a eu à l'animer. J'espère que ça s'entend à l'antenne, mais je pense que
2: on
1: oui.
2: Se
1: je
2: gave.
1: Pense que oui, parce qu'on se régale. On remercie une nouvelle fois l'autre radio et Joël de nous laisser nous amuser comme ça une fois par mois au micro. Et on vous retrouve, si tout va bien, Inch'Allah, comme tu dis, Yoko, en septembre prochain pour une autre...
2: Alors, si tout va bien, on pourra peut-être faire une ou deux sessions cet été à confirmer.
1: Voilà,
2: alors, sur des créneaux différents, mais on espère pouvoir
1: on cale ça
2: continuer
1: avec,
2: pendant l'été.
1: Avec l'équipe de Prog et on se retrouve peut-être durant l'été sur les plages.
2: Au camping municipal
1: là,
2: de Saint-Jean-de-Mont.
1: Caro, tu peux dire ringard.
2: Ouais,
1: voilà.
2: Juste un truc,
1: vas-y.
2: Parce que j'ai dit que je le ferais, je veux juste souhaiter un bon anniversaire à une collègue de travail qui m'a dit que je ne le ferais pas, donc tu te doutes bien que j'aime relever les défis.
1: Eh ben, on lui souhaite un bon anniversaire.
2: À Clo-Clo.
0: Joyeux anniversaire, Clo-Clo.
2: Ou Miss Kangoo pour les intimes, bon c'est une fan d'automobile, donc un très bon anniversaire. C'était hier, mais on est dans le game.
1: On est d'accord, ça marche.
2: Eh ben, bisous à tous.
0: Bonne soirée.
1: On laisse la place à Bruno et All Blues. Et on se retrouve tout vite et tous ensemble.
2: Et merci Paris.
1: Voilà, ça marche la gueule, mais merci Paris. Allez, gros bisous à tous. Bisous.
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bienvenue dans votre émission de blues préférée. C'est Bruno qui est avec vous pour All Blues. Suivant le rituel bien établi, installez-vous confortablement. Gardez à portée de main une boisson bien rafraîchissante. All Blues va démarrer.

0: Bien sûr, si vous étiez à Farm and Village, vous savez que Ronan était en one-man band et non pas accompagné par Marco Ballone, comme sur ce titre Boogie Chillum. Il fallait arriver tôt ce samedi pour voir les Oddberries.
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0: Ce duo composé de Yulitza à la batterie et de Pierre Bellanger à la guitare sont charmants et ils se sont prêtés à une petite interview.
1: The Odd Berries.
2: Ouais, c'est ça. Bonjour Bruno.
1: Bonjour, merci. Alors, présentez-vous tous les deux, donnez vos prénoms.
3: Moi, je suis Yulitza, je viens du Venezuela et je suis la batteuse du groupe Odd Berries.
2: Et moi, je suis Pierre et je viens de Guérande et je suis chanteur et guitariste.
1: Et est-ce que vous pouvez présenter le style de musique que vous faites et puis quelles sont vos influences? On va commencer par quel style de musique?
2: Alors nous, on fait du blues, un peu rock'n'roll. On est fan de Hill Country Blues, donc c'est un style de blues qui vient du nord du Mississippi. Et qui a été popularisé par des gars comme Junior Kimbrough, Errol Burnside. Et on est tombé dans cette musique au début quand on a commencé à jouer ensemble. Et ça nous a vraiment touché, cette sorte de trance, ce blues lancinant. Il y a quelque chose un peu de tribal là-dedans. Et on est vraiment à fond dans cette musique-là. Et donc du coup, on a commencé en faisant des reprises de ça. Et rapidement, on a fait des compos qui sont dans ce style-là, du coup influencés par cette musique. Et on a sorti un album il y a un an, tout pile, qui s'appelle Dark Waters, et qui est disponible sur toutes les plateformes, et qui est aussi disponible en vinyle, en CD, sur notre Bandcamp. Et voilà, donc nous, on aime bien mettre les mains dans tout ça, donc on fabrique nos instruments, la plupart des instruments. On a fabriqué nos amplis de guitare, les guitares aussi avec un bidon, on fabrique...
1: Gearbox.
2: Ouais, voilà, là c'est avec un bidon, donc c'est un oil can ou une guitare ou un truc comme ça. C'est pas vraiment une boîte à cigares, c'est vraiment un bidon d'huile avec un manche dessus. Et donc on enregistre aussi la musique nous-mêmes, on mixe tout ça. Donc voilà, on fait notre petite sauce maison.
1: Donc vous êtes quand même dans les racines profondes du blues,
2: oui.
1: Avec Errol Burnside et tout ça. Vous croyez qu'il y a encore un public à qui vous devez faire découvrir cette musique ou, comment vous voyez ça? Parce que c'est quand même une petite niche.
2: Oui, c'est une petite niche. Alors les gens qui aiment beaucoup le blues connaissent. Mais la plupart des endroits où on joue ne connaissent pas forcément ça, et on s'aperçoit en fait que c'est une musique qui touche vraiment tous les âges. On a beaucoup d'enfants qui viennent danser ou de grands-parents. Enfin, c'est le côté tribal un peu trans, je pense que c'est quelque chose qui dépasse un petit peu les styles musicaux, et les gens se mettent directement à danser. C'est une musique qui est peut-être assez simple à comprendre, dans le sens où ça se danse facilement. Ouais, et puis nous, on aime bien faire découvrir cette musique-là aux gens qui connaissent pas encore. Et puis faire plaisir aux gens qui connaissent aussi, parce qu'il n'y a pas forcément beaucoup de gens qui jouent ça.
1: Comment tu es arrivée à cette musique?
3: Moi, je suis arrivée par Pierre.
1: Ouais.
3: En fait, j'aimais toujours la musique, mais c'était ici en France où j'ai commencé à être batteuse. Et on a écouté un tour Junior Kimbrough. On a dit, quoi, c'est quoi ça? Directement tombé amoureux de ces musiques, et on dit on va commencer à jouer, et c'est ça.
1: Okay.
3: C'est comme ça que
2: on
3: ça a chez nous.
2: Tu peux expliquer comment tu as commencé à jouer de la batterie?
3: Ah oui, ça fait 8 ans que la musique Odd Berries existe, et ça a commencé le jour de notre mariage.
1: Oh.
3: En fait, Pierre il avait commencé avec l'idée de faire One Man Band,
1: ouais.
3: Et un jour j'ai vu qu'il avait des pédales. Et
2: pour faire la batterie.
3: Pour faire la batterie. Et je lui dis, mais ça, je le peux faire parce que je connais cette musique aussi. Et j'ai commencé à essayer. Et rapidement, j'ai dit, bon, maintenant je voudrais une batterie pour essayer. J'ai commencé à essayer avec la batterie. On a fait un petit concert pour notre mariage. Il y a quelqu'un qui a vu la vidéo. Il nous a contracté pendant tout l'été. Et on a dit, allez-y, on va continuer. Et c'est comme ça. Après, on a commencé à créer plus de musique. Et maintenant, ça fait 8 ans. Quel projet existe.
1: Okay. Et donc le nom The Odd Berries,
2: oui.
3: Les baies bizarres. Les baies bizarres.
2: On cherchait un nom unique qui n'existait pas, et c'est un peu arrivé comme ça, je ne sais plus exactement comment. C'était l'idée des baies. En fait, on aime bien la musique un peu psychédélique aussi, parfois qu'on ajoute un peu dans notre blues, dans nos compos. Et donc c'était le fait de baies, que quand tu les manges, ça te... ça t'évade un petit peu, tu vois. Donc,
1: un peu comme les champignons.
2: Quoi. Voilà, mais
3: ouais,
2: là c'est des baies.
3: Et ça fait l'effet. Vraiment, voilà. Ça fait plaisir.
2: On voit les gens qui partent en transe, ouais, sur cette musique. Et,
3: ça fait plaisir de voir ça. Et hier, par exemple, il y avait un monsieur qui nous a dit « Waouh, merci beaucoup, ça fait plaisir, tu es vraiment voyager. Je ne connaissais pas ce type de musique et maintenant je vais les goûter. » Donc c'est notre but en fait, que les gens dansent, que les gens se sentent bien.
2: Faire quelque chose de festif.
3: Ouais.
1: Très bien, ben, merci.
2: Merci Bruno.
3: Merci à toi Bruno.
0: On va écouter un titre qui va peut-être vous mettre en transe avec Shaman Blues.

redons une vraie pépinière d'artistes avec les One Rusty Band, Happy Mess. Nous avons Greg à la batterie et à la guitare et Léa aux claquettes.

Poursuivons All Blues avec The Electric Dukes qui viennent tout juste de sortir un album. Je vous propose d'écouter Love of Music.

Lors du festival de Farm and Village, Ronan nous a interprété une chanson de Calvin Roussel. Voici Calvin Roussel live au Contrabando. Il nous interprète Soldier.

grand pas en arrière, puisque nous étions en 1971 à Hound Dog Taylor et ses House Rockers. Il fait toujours des émules puisque le G820 a consacré un album sur ce style de musique. On les retrouve avec Charlie Musselwhite qui nous joue Crazy Love. Encore une nouveauté All Blues.

C'était Carly Harvey qui, histoire de nous mettre en transe, jouait Native Scat. Le même groupe nous joue Kamana et ils ont invité Joe Louis Walker.

Je vous ai choisi Long Black Cadillac du dernier album de Errol Starr and the Tribbs. Et à venir incessamment Kate Blue and the True Believers qui nous joue The Blues is My Business.

Jennifer Magnus nous a interprété le titre qui a servi au nom de l'album « Back for Me ». En 2026, c'est Lena and the Slide Brothers qui sortaient « Sweet Little Angel », extrait de l'album « Lighthouse Blues ».

Un petit blues for breakfast, rien de tel pour démarrer une journée. C'était Lance and Lea. Ce groupe nous vient de tout droit de Floride, The Shaolin Band. Ils nous interprètent Push.

souvent dans les émissions All Blues, il y a un petit moment, après une heure et demie de musique, où je calme le jeu et passe de la musique un peu plus douce. Eh bien aujourd'hui,

Juste avant Andreas Dielman et son On the Road Again, nous avions P.K. Mayo, Goodman Blues. Et on repart sans coup férir avec une grande chevauchée, Fran Drew, The Hunter.

reste à peine 10 minutes pour nous dire au revoir. Bien sûr, on se retrouve le 25 juin pour une nouvelle émission All Blues. Vous pouvez bien sûr écouter en podcast toutes ces émissions grâce à l'autreradio.fr. Et cette émission aussi est écoutable sur YouTube avec Cause Média, All Blues bien sûr. On termine avec B. Christopher Band, All Right. Et puis juste après, un petit reggae interprété par Ron Andy Love. Ciao, ciao les amis.

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1: Donc c'est toi, Poun, qui l'a choisi. C'est Frank Sinatra, Girl from Ipanema. Pourquoi est-ce que tu as choisi cette chanson, Poun?
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0: n'a rien à voir.
1: Il n'y a plus rien à boire. Bah, tu sais, c'est la guerre. Hein. C'est la guerre, il y a restriction. Toutes les bières passent par le canal d'Oman. Donc, voilà. C'est la mise, c'est la vermie, frère. Ah là là là.
2: Bonjour, chers auditeurs.

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1: Alors là, on est en train d'écouter Pancho Acosta, le guitariste des Quintos, un disque actuel hein, de chez Vampy, Egyptian Reggae, une reprise de Jonathan Richman et les Modern Lovers. Egyptian Reggae, un morceau fabuleux. Voilà, aujourd'hui, on va se faire un petit tour de... Voilà, on va aller un peu, on va dire, on va rester dans les Caraïbes avec un petit peu... On va aller jusqu'en Australie quand même, hein, mais... Et puis un petit peu en Arménie, on va aller en Afrique aussi. Mais la plupart, on va rester entre les Caraïbes, la Colombie, le Pérou et un petit peu les États-Unis. Voilà, on va faire un patchwork de musique funky.
2: Bonjour Rick.
1: Bonjour Richie, ça va?
2: C'est le club oldies, but really, really goodies.
1: Bonjour auditeur. Bonjour auditeur, ça va?
2: Radio Canu, jamais vaincu, blablabla.
1: Et tutti quanti.
2: Et
1: voilà.
2: Tutti quanti.
1: On est ravis d'être là aujourd'hui.
2: Voilà, hein, le Rick, c'est l'invité. Voilà. C'est lui qui a préparé la sélection. Que des petits 45 tours, je vois, c'est fantastique.
1: Oui, c'est ça. Alors, je voulais faire une remarque. Richie m'a invité aujourd'hui, on est le vendredi 13. Hein, voilà, donc ça tombe sur moi. Voilà, comme par hasard. Donc, ça veut dire que la prochaine fois que je vais revenir, ça va être le vendredi 13 novembre. C'est ça, parce que j'ai regardé sur le calendrier. Le prochain, c'est vendredi 13 novembre. Donc, cher auditeur, préparez-vous à ce que je sois là le 13 novembre, mais pas avant. Voilà. Allez, c'est parti.

0: gozar.
1: Comme vous le disent au carnaval de Cuba.
2: Oui, carnaval de Cuba, qui est un peu le ce qu'on vient d'écouter là. Los carnavales del Oriente, le carnaval de l'Orient, par le trio Matamoro, alors qu'il n'était pas habitué à jouer des morceaux comme ça. Trio Matamoro, c'est plus un trio de chanteurs de boléro. Musique un peu cool, hein, on va dire, vous voyez, un peu le son cubano. Et là, ils nous ont fait un truc de sauvage. Voilà. Et j'ai le 45 tours. Et là, maintenant, on va écouter la banda juvenil Mayas à Motas. C'est des musiciens péruviens, boliviens, c'est des Indiens, qui nous feraient un classique. Vas-y, Richie, les gens vont découvrir.

0: Well, well, people, vous écoutez le Club Oldies, votre Lily Oldies de Radio Canu, jamais vaincu, tout ça. Une heure ensemble avec la petite sélection de 45 tours de Rick Vintage. Là, nous écoutons les frères fils de pute.
1: C'est ça, exactement. Les Puta Madre Brothers, un groupe d'Australiens qui ont fait un petit 45 tours sympa qui s'appelle Three Men, No Mission. Trois hommes et pas de mission.
0: C'était quoi leur particularité
1: Alors, c'est trois One Man Band qui se sont regroupés, trois musiciens qui se sont regroupés, qui ont fondé un seul groupe et se sont appelés, voilà, les Puta Madre Brothers. Donc, Australiens, mais influence hispanique. Donc, comme là, ce morceau, Puta Nanny Twist, ils reprennent Malaguena sur l'autre face. Ils ont fait 2-3 45 tours et 2 albums, il me semble, sur 2 labels différents. Et c'est tendance hispanique. Voilà, un peu surf, un peu garage, un peu lo-fi, un peu punk.
0: Et voilà. 3 musiciens, mais alors ils font tous les 3 ?
1: Tous les 3, ils jouent de la batterie, de la grosse caisse sur scène. Ils sont les uns à côté des autres et il y a un bassiste et 2 guitaristes.
0: C'est-à-dire qu'ils font de la basse-guitare en même temps qu'ils jouent de la bouffe.
1: Voilà, en même temps. Donc ça fait un espèce de brouhaha, un espèce de gros son de basse. Ça fait un peu comme de la drum and bass, quoi, ça fait boum, ta, poum, poum, ta, poum, poum, ta, poum, poum, voilà, ça donne envie de danser.
0: Et c'est en quelle année tout ça?
1: Ah, c'est actuel, ça date, ce 45 tours, il doit être de 2005-2010, par là, c'est pas très vieux, et il tourne toujours, hein, ce groupe-là. On avait essayé de les faire venir à Lyon, mais compliqué.
0: Les Puta Madre Brothers, que voilà. Nous écoutions donc.
1: Puta Madre, et maintenant on va s'écouter, donc là on était en Australie, on va repartir au Pérou, Mario Allison et su combo, El Bugacek, on part sur du boogaloo.

0: Bougalou, le Bougalou du Pérou. Maintenant, on va écouter un groupe qui s'appelle l'orchestre Rai Band du buffet de l'hôtel de la gare de Bamako. Alors ça, c'est une petite surprise, c'est un petit truc sympa. C'est l'orchestre qui était très populaire à l'époque à Bamako, qui jouait pour les tous les coopérants, hein, les Russes, les Espagnols, les Français, les Anglais.
1: Les touristes.
0: Ouais, les touristes aussi. Ils jouaient au buffet de la gare. Et dans ce groupe a été fondé fin des années 60, début 70. Dans ce groupe a joué Mori Kanté, Salif Keita et plein de musiciens, batteurs, bassistes, guitaristes, qui ont après écumé tous les grands groupes de musique au niveau du Mali surtout. Et là j'ai ce petit 45 tours, ils nous font une reprise dessus de Sex Machine de James Brown. Et franchement, la version, elle est...
1: Version malienne ?
0: Version malienne. Et vous allez voir, elle est pas mal.
1: Club
0: Ça groove pas mal.
1: Ah, Club Woodies, Club Woodies.
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0: On vient de s'écouter Ramaya, Ramaya, la version de Cumbia Moledad de Soledad, groupe colombien qui joue la flauta, des instruments traditionnels qui viennent d'Asie, des instruments, il y a une forte émigration japonaise, il me semble, oui, japonaise, pas chinoise, japonaise, et qui ont importé leur flûte, et c'est devenu l'instrument traditionnel de Colombie, des peuples un peu retirés, ce qu'on appelait les nègres marrons, les esclaves, descendants d'esclaves qui se sauvaient dans la jungle amazonienne. Et c'est une musique qu'on retrouve là-bas. Il joue un peu la cumbia, mais en même temps, il y a un côté tribal, un côté africain que j'aime beaucoup. Et voilà, et il s'amuse des fois à faire des reprises. Comme ça, ce groupe-là a repris aussi Daya Singham Sexy, qu'on va écouter plus tard sur un autre 45 tours. Voilà, et là, on va refaire un tour à la Guadeloupe avec nos amis, le pays du Guoka. On va l'écouter, les Guitar Boys, avec un morceau qui s'appelle Marie Alice.
1: Et donc, tu veux pas dire que c'est les Guitar Boys déchaînés?
0: Oui, non, c'est les Guitar Boys. Oui, mais c'est le titre qui s'appelle Guitar Boys déchaînés. Ah. Le groupe, c'est les Guitar Boys. Voilà, le groupe s'appelle les Guitar Boys, qui était le groupe phare un peu là-bas, en Guadeloupe, qui accompagnait beaucoup de chanteurs quand ils avaient besoin d'un groupe pour faire un studio. C'était ce groupe-là, et je trouve ce groupe fabuleux, hein, les Guitar Boys. J'achète tout ce que je trouve sur ce groupe-là, c'est tout bien. Voilà. Fait

0: Le club oldies, but really goodies avec tonton Rick là. Très africi, mais quand même résolument sud-américain.
1: Oui, quand même, ouais, musique du monde, mais très sud-américaine. Et tendance, Michael Jackson, John Travolta, avec El Travoltoso, là que vous écoutez, qui était une reprise de Travolta, c'était du live. Hein.
0: Ça, c'est plutôt de la musique andine.
1: Oui, c'est la musique andine, ouais, ce qu'ils appellent un peu la chicha, un peu au Pérou. Ils appellent ça la chicha. Alors là, on est sur un groupe de l'Équateur, donc là-bas, je pense qu'ils l'appellent aussi la chicha, mais c'est une espèce de cumbia. Voilà, combien
0: la chichador.
1: Ben voilà, la chichador. Et juste avant, on avait écouté Vitin Aviles et son orchestre Missirlou, encore une énième version de Missirlou, un chanteur qui avait son orchestre, qui a été aussi chanteur de Tito Rodriguez, Playa Sextet, Hector Riviera, Pupi Campo et plein d'autres. Très grand chanteur de Puerto Rico. Et voilà, et maintenant on va s'écouter, le morceau est fini, on va partir sur Charlie Palomares, Vives Bouyalou. Alors là, c'est du terrible, bougalou, mais du gros, du lourd.

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1: Du rock oriental, donc, au Club Oldies, but really goodies. Juste, voilà, il est 16h07 à la pendule de Radio Canu. On fait quelques prolongations, l'émission Patchwork n'est pas là, elle est absente ce soir, parce qu'elle joue ce soir, du côté de la Guillotière, là-bas. On écoutait, c'était quoi le rock oriental là,
2: alors, c'est Garmimian, c'est un Arménien de Chicago. Pour ceux qui connaissent, c'est le groupe qui avait fait Daddy Lolo. Pour ceux qui connaissent, Garmin's Asian Minor.
1: Tu peux nous chanter un peu?
2: Daddy Lolo, Daddy Lolo, this is oriental rock and roll. Oh, Daddy Lolo. Et c'est Ganymian, il s'appelle. Et ça, c'est un autre.

0: 45 tours qu'il a fait juste après, qui s'appelle Come With Me to the Casbah, un 45 tours de 1959. Et Daddy Lolo, je crois que c'est un peu avant, je crois que c'est 58.
1: C'était et sur le label
0: Atco, un label qui est devenu un peu un label soul, un peu, sous le rhythm and blues. Mais au début, il était assez rock'n'roll quand même. Assez rock'n'roll, black rock'n'roll, on va dire, et oriental, bien sûr. Et là, on va s'écouter un groupe encore du Suriname. Voilà, on va s'écouter du Kazeka, une musique Kazeka du
1: Kazeko.
0: C'est la musique du Suriname, chantée en hollandais, un créole hollandais. C'est assez sympa, j'aime bien cette musique. Écoutez, vous allez voir, c'est sympa.